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des flûtes archaïques venues du riff marocain, des guitares hypnotiques teintées d'esprit californien, des bulles numériques croisant un dance floor africain, un mandra bouddhiste traversant un paysage urbain. Voilà quelques images sonores symptomatiques du thème que nous allons évoquer durant l'heure qui vient. Cette semaine, Solenoid a décidé de vous emmener sur un de ses terrains de jeu favoris. Un terrain qui, bien qu'associé à l'explosion du mouvement hippie, n'a cessé de se transformer au fil des générations. Bref, certains d'entre vous l'auront deviné, aujourd'hui, c'est à un libre inventaire de musiques hallucinogènes que Solenoid va vous convier. Des musiques tant anciennes qu'actuelles, qui pendant près d'une heure cracheront de vos enceintes un déluge de sonorités bourdonnantes et de rythmiques lancinantes. Entre déviance rock et hallucination funk, de thèmes soufis en symboles chamaniques, Solenoid se soumettra aujourd'hui aux aléas d'un mix polychrome à travers lequel notre perception de l'espace, du temps, des formes et des couleurs pourrait bien être altérée. Un mix brumeux et parfois acidulé qui, l'espace de 55 minutes, proposera une vision élargie du concept de musique psychédélique. Bienvenue en Ecstasy, territoire sonore versatile et fertile. Bienvenue dans cette zone multidimensionnelle dédiée à tous ceux qui aiment conjuguer expériences sonores et dérèglements sensoriels. Vous l'aurez compris, Solenoid s'adressera aujourd'hui aux amoureux et autres sympathisants de la drug music. Et pour cette première escale en Ecstasy, nous vous confierons au caïd du soufisme futuriste, l'incontournable Merkan Dede.

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0: faut pas continuer. Ah, c'était vraiment hallucinant, ces vibrations, il faut l'avouer.
1: Ça va, ça donne?

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1: 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Pourquoi je devrais?
0: Oui, tu devrais.

Peut-être l'ignorez-vous, mais vous testez actuellement les vertus hypnothérapeutiques de musique visant l'extase ou la transe. Entre bourdonnement entêtant et effet euphorisant, nous gravitons depuis presque une demi-heure dans un espace polymorphe où cohabitent DJ turc, jazzman américain, rocker mongol ou encore maître musicien marocain. 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Poursuivons sans plus attendre notre périple hypnotique en compagnie cette fois-ci d'une légende du space rock psychédélique, Hawkwind.

Bonsoir. Je voudrais vous inviter dans le monde de l'optique spectaculaire. Ça peut être une machine à hallucination parfaite et beaucoup, beaucoup plus. Mais ce n'est pas vrai, c'était des essais de transmission que vous avez captés. Nous pensions que personne ne pourrait le faire.

0: Je crois que mes hallucinations recommencent. À tous les deux, vous ne pouvez pas être vrais.
1: Oh, nous avons enregistré vos hallucinations, ainsi que je vous l'avais dit. On a fait analyser l'enregistrement. Vous êtes prêts pour l'étape suivante?
0: C'est une merveilleuse nouvelle.

0: Dans quelques instants, nous arriverons au terme de ce périple en extasie. Une émission qui, pendant près d'une heure, vous aura fait tester toute une gamme de saveurs musicales acidulées et colorées. En résumé, cette émission vous aura permis de faire un petit tour éminemment subjectif du monde des musiques psychédéliques. Mais avant de quitter cette bulle spatio-temporelle, sachez que Solenoid aura été aujourd'hui le point de rencontre de nombreux artistes cultes, tels que Funkadelic, Spaceman 3, Hawkwind ou encore Merkan Dede. Soit un panel de personnalités musicales singulières et parfois éloignées. Personnalités qui, sans nous faire sortir des frontières de l'extasie, nous auront conduit des plaines d'Asie centrale à la Turquie, en passant par l'Allemagne, l'Inde et les États-Unis. 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Et bien voilà, du funk cosmique à l'électro soufi via le space rock, nous achevons sereinement cette première escale en extasie. Pendant près d'une heure, nous aurons vécu une expérience musicale susceptible de modifier nos états de conscience ou d'accompagner certains rêves éveillés. Bref, l'occasion de découvrir ou redécouvrir une contrée virtuelle, l'extasie, contrée peuplée de surdoués et dégénérés de l'écriture musicale à caractère hallucinogène. Une simple prise de contact avec ce royaume de l'exode mental, pays imaginaire que Solenoid n'a assurément pas fini de vous faire traverser. Vous venez d'écouter Escale en extasie, une émission imaginée et mise en onde par Solenoid.
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4: Bon, Stadler!
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1: 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Il est 7h à Paris, 5h en temps universel.
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1: RFI Matin commence. Bonjour à vous, bienvenue, ravi de vous retrouver. Le programme est chargé ce matin. À 8h20, vous retrouvez notre grand invité international Ousmane Sonko. Et également ce matin, des pages spéciales avec des invités et nos experts maison pour décrypter ensemble ce protocole d'accord approuvé par les États-Unis et l'Iran. Que dit-il? Pourquoi maintenant? On en parle d'abord dans votre journal. Martin Guez, bonjour.
3: Bonjour Andréane Mélard, bonjour à toutes et à tous.
1: C'était donc imminent, ça y est, c'est acté, un protocole d'accord donc entre Washington et Téhéran, validé.
3: Une cérémonie pour l'entériner, même prévue ce vendredi à Genève, un protocole d'accord annoncé par le médiateur pakistanais, confirmé ensuite par les États-Unis comme par l'Iran, un accord qui englobe aussi le Liban. Nous serons dans ce journal à Téhéran, à Beyrouth et avec Nathanaël Vitran du service économie de RFI. Beaucoup de questions restent toutefois en suspens, plusieurs sujets sont source de tensions et d'hostilité depuis des décennies entre les États-Unis et l'Iran. Il y aura donc besoin de beaucoup de temps pour finaliser les détails techniques, décryptage juste après ce journal avec vos invités Andréane Mélard. Vous entendrez aussi dans cette édition Ousmane Sonko, le désormais ex-premier ministre sénégalais qui revient sur son divorce politique avec le président Bassirou Diomaye Faye. Avant-goût de la longue interview accordée par le président de l'Assemblée nationale du Sénégal à RFI et à France 24. Interview à retrouver en intégralité à 6h15, temps universel. Et puis enfin, festival de buts durant cette nuit américaine. Une nuit prolifique pour l'Allemagne et la Suède. Un seul petit but suffit en revanche au bonheur de la Côte d'Ivoire, vainqueur 1-0 de l'Équateur pour son entrée dans le mondial.
1: 4 mois de guerre et finalement un accord.
3: Annoncé avec insistance ces derniers jours, un protocole d'accord enfin approuvé par les États-Unis comme par l'Iran. Annonce du médiateur pakistanais confirmée par les deux belligérants. Un grand pas salué de toutes parts, une étape cruciale, souligne l'ONU. Un accord qui met immédiatement fin à la guerre, déclare Téhéran. Un protocole qui ouvre la voie à des pourparlers dans un délai de 60 jours, ce qui doit permettre dans un deuxième temps de parvenir à un accord définitif. Et on retrouve à Téhéran notre correspondant en Iran, Siavash Ghazi. Quel sentiment prédomine ce matin dans la capitale iranienne?
4: C'est un sentiment de très large victoire ici à Téhéran. Les négociations se sont poursuivies jusqu'à la dernière minute. Téhéran a obtenu notamment la fin du blocus immédiatement et pas dans 30 jours, comme cela était prévu au départ. Ensuite, le cessez-le-feu concerne tout le Liban avec le respect de l'intégrité territoriale du Liban, ce qui signifie qu'à terme, l'armée israélienne devra quitter le sud du Liban. L'Iran gardera également le contrôle sur le détroit d'Hormuz et percevra des droits de service, c'est-à-dire pour assurer la sécurité du trafic maritime, mais aussi la protection de l'environnement. Il y aura aussi déblocage d'une partie des avoirs iraniens. Le Qatar versera à l'Iran, avant même la signature vendredi de l'accord, quelques 12 milliards de dollars. Enfin, en ce qui concerne le dossier nucléaire, le programme nucléaire iranien, Téhéran reste ferme puisqu'il y aura des négociations à terme, pas dans l'immédiat. Et Téhéran veut garder son programme d'enrichissement d'uranium, ce que les États-Unis ont accepté selon Donald Trump. Et aussi, pas question d'envoyer à l'étranger les stocks d'uranium enrichi, notamment les fameux 450 kg enrichis à 60%. La seule chose que l'Iran pourrait faire éventuellement, c'est de diluer le niveau d'enrichissement à 20%, mais pas à moins de ce niveau-là.
3: Merci Siavash Ghazi, correspondant de RFI à Téhéran. Une cérémonie pour acter cet accord et elle est prévue à Genève ce vendredi, après le sommet du G7 qui débute ce soir à Évian, cérémonie à laquelle doit participer le vice-président américain J.D. Vance. Que le pétrole coule à flot, c'est lui féliciter Donald Trump. Le protocole d'accord prévoyant une réouverture progressive du détroit d'Hormuz, ainsi que la levée immédiate du blocus naval américain. La mission maritime internationale initiée par Paris et Londres et elle prête à accompagner la réouverture du détroit d'Hormuz, vient de déclarer le président français Emmanuel Macron. Le Royaume-Uni, la France, l'Allemagne et l'Italie qui se sont dit prêts à lever certaines sanctions visant l'Iran. Un accord, on l'a compris, qui doit aussi englober un arrêt des combats au Liban où une nouvelle guerre entre le Hezbollah et Israël a éclaté le 2 mars dernier. Un protocole d'accord menacé jusqu'au dernier moment par ces nouvelles frappes israéliennes sur la banlieue sud de Beyrouth, bastion du mouvement chiite pro-iranien. Des frappes qui ont fait 3 morts hier. L'Iran qui avait prévenu Israël que viser la capitale libanaise constituerait une ligne rouge. Une attaque qui n'aurait pas dû avoir lieu, a vivement réagi Donald Trump sur son réseau social. Téhéran qui avait annoncé son intention de riposter. Riposte qui n'aura finalement pas lieu. Et on retrouve notre correspondant à Beyrouth, Paul Khalife. Paul, comment la nouvelle de cet accord est accueillie au Liban?
0: Martin, la presse libanaise estime dans son ensemble que l'accord sur la fin de la guerre est défavorable à Israël, qui a essayé jusqu'à la dernière minute de le torpiller, ou du moins d'imposer sa propre interprétation du texte. C'est dans ce cadre que s'inscrit la dernière frappe dimanche sur la banlieue sud de Beyrouth, qui a eu lieu clairement sans le feu vert américain, provoquant la colère de Donald Trump. Le quotidien francophone L'Orient Le Jour, résolument hostile au Hezbollah, écrit que Benjamin Netanyahou perçoit l'accord irano-américain comme le prélude à une défaite politique et électorale, surtout s'il est contraint de mettre fin à ses opérations militaires au Liban. Effectivement, l'annonce de la fin de la guerre intervient alors que l'armée israélienne était engagée dans une course contre la montre pour essayer d'encercler la ville de Nabatieh et d'atteindre les collines à Ali Taher, un des principaux bastions du Hezbollah dans le sud du Liban. Le cessez-le-feu a brutalement interrompu cette vaste offensive. Le quotidien Al-Akhbar, proche du Hezbollah, croit savoir que l'Iran a accepté d'annuler sa riposte en contrepartie de concession supplémentaire de dernière minute de la part de Washington. Téhéran aurait ainsi obtenu la fin des opérations militaires sur l'ensemble du champ de bataille libanais et non pas seulement l'arrêt des frappes sur Beyrouth.
3: Merci beaucoup Paul Khalife, en direct de Beyrouth sur RFI. Le Liban, on le rappelle, l'opération militaire israélienne a fait plus de 3700 morts depuis le 2 mars. Une annonce de protocole qui fait réagir également les chancelleries et qui fait réagir les bourses. Le cours du pétrole a chuté après l'annonce de la future réouverture du détroit d'Hormuz. Les bourses asiatiques ont, elles, bondi ce matin à l'ouverture. Bonjour Nathanaël Vitran.
5: Bonjour Martin.
3: Journaliste au service économie de RFI. Nathanaël, le pétrole chute, les marchés flambent.
5: Oui, le cours du baril de Brent, l'indice de référence pour le pétrole, perd 4% ce matin. Le baril qui repasse sous la barre des 85 $. Quant aux bourses asiatiques, effectivement, elles s'envolent. Plus 5% pour le Nikkei au Japon, plus 6% en Corée du Sud. Une envolée qui reflète l'enthousiasme et aussi le soulagement des milieux d'affaires asiatiques. Rappelons qu'en dehors du Moyen-Orient, l'Asie, c'est la région du monde qui a été le plus durement touchée sur le plan économique par ce conflit. 90% du pétrole importé au Japon transite par exemple par le détroit d'Hormuz. Maintenant attention, on ne le répétera jamais assez, les variations à court terme des marchés reflètent l'humeur des investisseurs, pas forcément la réalité du moment. Tous les experts le disent, même si rien ne vient perturber le cessez-le-feu, même si il faudra des mois avant un retour à la normale. Rouvrir le détroit, ça peut aller très vite. Retrouver la confiance des armateurs, réparer les infrastructures pétrolières et gazières bombardées, ça, ce sera de toute façon beaucoup plus long.
3: Merci beaucoup Nathanaël Vitran. Un protocole d'accord sur lequel nous reviendrons très longuement ce matin sur RFI, notamment juste après ce journal. Édition spéciale à suivre autour d'André Mélard.
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3: RFI, 5h08 à Dakar. L'autre grand temps fort de votre matinale sur notre antenne, ce sera cette grande interview exclusive d'Ousmane Sonko. À retrouver également sur France 24, l'ancien Premier ministre sénégalais, désormais président de l'Assemblée nationale et réélu il y a peu à la tête du PASTEF. Il reviendra notamment sur sa rupture politique fracassante avec le président Bassirou Diomaye Faye. C'était il y a un peu moins d'un mois, un divorce consommé entre les deux anciens compagnons de lutte au sein du PASTEF. Une rupture qu'il faut désormais surmonter, nous dit Ousmane Sonko, extrait choisi.
6: Cette affaire appartient désormais à l'histoire politique du Sénégal. Un homme politique, c'est une trajectoire. Et cette séparation sur le plan institutionnel n'est pas l'aspect le plus marquant de ma carrière politique en réalité. Le Sénégal est plus grand que les divergences politiques que nous pouvons avoir. Pour assurer tout le monde qu'il n'y aura pas de déchirure, il peut y avoir des divergences politiques programmatiques, mais pas de déchirure du pays. Le peuple sénégalais est plus grand que cela. Et je pense qu'aujourd'hui, je dois remercier d'abord le peuple sénégalais d'avoir porté la confiance sur un candidat que moi-même j'ai désigné. Et ensuite d'avoir renouvelé cette confiance en nous donnant cette majorité écrasante à l'Assemblée nationale et par anticipation en me désignant à la tête de cette institution. Désormais, mes énergies vont être concentrées à donner à cette institution-là le rôle et la place qui est la sienne.
3: Ousmane Sonko qui répond aux questions de Léa-Lisa Vesterov pour RFI et de Marc Perelman de France 24. Interview exclusive à retrouver en intégralité dans un peu plus d'une heure sur notre antenne et sur nos réseaux sociaux. L'actualité africaine également marquée par cette nouvelle flambée des cas d'Ebola dans l'est de la RDC. La province de l'Ituri concentre 95% des cas enregistrés selon Médecins Sans Frontières et 72 nouveaux cas ont été confirmés en 24 heures, ce qui porte le total à 782 cas confirmés pour 181 500 décès liés à la maladie, selon le dernier bilan des autorités congolaises. L'actualité internationale marquée également cette nuit par ces nouvelles frappes russes sur Kiev, des bombardements qui ont fait au moins 9 morts et qui ont endommagé l'un des joyaux de la capitale ukrainienne, à savoir la cathédrale de la Dormition de la Lore des Grottes, célèbre complexe orthodoxe qui est en feu. L'édifice est classé au patrimoine mondial de l'UNESCO. Un incendie s'est déclenché sous les toits de l'édifice, c'est ce qu'a déclaré le maire de Kiev, Vitali Klitschko, sur le territoire russe. Cette fois-ci, une attaque de drone ukrainien, elle fait 3 morts dans la région de Toula, à 200 km au sud de Moscou, selon le gouverneur régional. Une actualité décidément très riche ce lundi matin qui éclipserait presque la Coupe du Monde de football. Heureusement, Cédric d'Olivera est là pour une petite séance de rattrapage des matchs de la nuit. Bonjour Cédric.
7: Bonjour Martin.
3: Merci d'avoir gardé les yeux ouverts pour nous. Ça aurait quand même été dommage de rater le retour des éléphants en Coupe du Monde après 12 ans d'absence. Des éléphants qui ont repris leur marche en avant face à l'Équateur tout à l'heure.
7: Et oui, dans un match très accroché face à l'Équateur qui a touché 2 fois la barre en première période avant de tomber sur un Yaya Fofana, le gardien ivoirien, très solide. Mais les éléphants ont mieux fini le match dans le sillage de l'insaisissable Yann Diomandé, homme de la rencontre. Mais c'est Amad Diallo, remplaçant, qui a marqué le but décisif à la 90e minute. 1-0 donc, c'est bien parti Martin pour les Ivoiriens qui joueront l'Allemagne samedi à Toronto. La Mannschaft qui a étrié les pauvres joueurs de Curaçao 7-1, c'était hier. Dans le groupe F, autre carton pour la Suède qui n'a laissé aucune chance à la Tunisie, 5-1. Alexander Isak et Gyökeres ont marqué, mais le grand monsieur de ce match, c'est Yassine Ayari, 22 ans, auteur d'un doublé qui aurait pu jouer pour les Aigles de Carthage puisque sa mère est tunisienne. Il n'a pas célébré ses buts, Yassine Ayari. La Suède prend la tête du groupe après le match nul spectaculaire entre les Pays-Bas et le Japon, 2-2. Match nul logique entre les deux équipes.
3: Merci beaucoup Cédric d'Olivera. Cédric d'Olivera, on vous retrouve dans 1h30 pour les échos de la coupe. Et puis un dernier petit mot pour vous dire que les épreuves du baccalauréat débutent aujourd'hui en Côte d'Ivoire comme en France. En France, plus de 500 000 élèves vont plancher ce matin sur leur copie de philosophie. La France, où le ministre de l'Éducation affirme qu'il ne souhaite plus que les épreuves du bac soient organisées l'après-midi en raison du réchauffement climatique. Voilà, c'est la fin de ce journal. Je vous laisse avec André Mélard pour RFI Matin.
1: Merci beaucoup Martin Guez, RFI. À Paris, il est 7h11. Prochain journal dans 20 minutes et à la une, le 4e épisode de l'enquête Mozambique expose de signer RFI avec un consortium de journalistes, le tout coordonné par Forbidden Stories. C'est à écouter dans le journal aujourd'hui. On parle violence d'État, persécution politique et une impunité totale dénoncée par les organisations de la société civile. Comme d'habitude, vous retrouvez aussi cet épisode sur notre site rfi.fr. Et n'oubliez pas également ce matin notre grand invité international, Ousmane Sonko, ex-premier ministre sénégalais, actuel président de l'Assemblée nationale. Ce sera à écouter à 6h20, heure de Dakar, 8h20, heure de Paris. Et d'abord, revenons sur ce protocole d'accord approuvé par l'Iran et les États-Unis. C'était cette nuit annoncé donc par le Premier ministre pakistanais, un protocole d'accord qui doit encore être signé vendredi, le 19, et donner lieu ensuite à des négociations sur 60 jours. Un accord de paix définitif, c'est ce qu'il y aura à la fin de ces négociations. Normalement, en tout cas, tout cela après 4 mois de guerre entre Iran, États-Unis, mais aussi Israël et Liban, et après un week-end meurtrier, de nouvelles menaces. Voilà, tout cela, on en parle très largement ce matin avec Abla Jounaïdi du service international d'RFI. Bonjour Abla.
8: Bonjour.
1: Et avec Sébastien.
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0: c'est ?
1: C'est le gaz. C'est le gaz dans l'appartement en dessous. Des fois, il y a des fuites, alors ça s'accumule, et puis s'il y a une étincelle, ça explose. C'est normal.
0: Oh.
1: Et qui dit explosion, dit détonation. D'où le

0: brûlé.
1: Ben oui, c'est normal. Je t'ai expliqué, il y a eu une explosion.
0: Oui.
1: Et l'agitation moléculaire due à cette explosion, l'agitation moléculaire,
0: ah ouais,
1: provoque une élévation thermique suffisante pour enflammer les matières environnantes.
0: Ouais, ouais.
1: C'est alors ce qu'on appelle la combustion. C'est normal.
0: Ah.
1: Tourment.
0: Oui, oui. Ouais, mais alors...
1: Oui, Yolande, oui. Je t'écoute.
0: Mais l'œil... Je voulais savoir, tout l'immeuble, il est en train de brûler, c'est bien ça?
1: Ben oui. Les matières qui ont servi à la construction de cet immeuble sont très fragiles, tu comprends?
0: Oui.
1: C'est normal, parce que de toute façon, il n'y a que des familles d'ouvriers, des étrangers, aussi pas mal d'improductifs.
0: Oui.
1: Alors le feu s'empare très facilement des matières.
0: Oui.
1: Ça se propage. Nous sommes donc en présence d'un incendie.
0: Ah, un incendie.
1: Mais c'est normal.

0: Or, une chose qui n'est plus soutenue par rien tombe. C'est ce qu'on appelle la pesanteur. C'est normal.
1: Ouais. Mais alors, on va tomber.
0: Mais oui.

0: Donc, on est en train de tomber.
1: Oui.
0: Or, tout corps tombe à une vitesse définie.
1: Oui.
0: Et en arrivant au sol, il subit une décélération violente qui amène la rupture de ses différents composants. Par exemple, les membres se séparent du tronc.
1: Oui.
0: Le cerveau jaillit hors de la boîte crânienne, etc.
1: Oui, oui, oui.
0: Dans ces conditions de déconnexion, il est évident que le phénomène de la vie ne peut pas se maintenir. C'est normal. Tu comprends?
1: Ah oui. Hein? Oui, oui, oui.
0: Tu as d'autres questions ?

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6: La pluie fait des claques sur le trottoir à minuit. Parfois je m'y arrête, j'applaudis, et dans le studio de l'autre radio, Donatien esquisse quelques pas de danse à la Fred Astaire et Gene Kelly, ou encore à la manière d'Yves Montand, dont la queue de pie, la baguette et le chapeau claquent, s'agitent en rythme et en noir et blanc sur l'écran noir des nuits blanches de Donatien, qui continue sa danse au pas de Judy Garland, à moins que, sous la pluie, ce ne soit au bras de Debbie Reynolds. Ah ! S'il suffisait d'un claquement de doigts pour remonter le temps et se transporter en rêve à cette époque où le cocher faisait claquer son fouet afin que le fiacre vous conduisît au théâtre. De sa Victoria, Donatien descend alors, enveloppé de sa cape qui le protège des gouttes qui claquent sur les pavés. Il monte le grand escalier qui le mène au balcon, pas d'ascenseur mais de lourdes doubles portes qui claquent et lui ouvrent le passage sur un tapis rouge et épais qui, au bout du couloir, le conduit à sa loge. Une amie l'attend déjà, à qui il offrira son bras à la fin du spectacle, quand aura cessé la claque et qu'il sera l'heure de rejoindre le salon feutré d'une comtesse où l'on échangera autour d'une coupe ou d'une tasse les impressions de la soirée. Une invitée fera claquer une formule bien sentie, tandis qu'une noble duchesse, faisant claquer son éventail, marquera sa réprobation et peut-être la fin de cette soirée mondaine où claquent les miroirs, les bijoux et le luxe comme un affront au pauvre diable qui, dans la rue, claque des dents, luttant contre le froid et la faim. Le rêve est envolé, Donatien rentre après le dernier métro à pied. Seule la pluie est bien réelle qui lui claque à la figure, forcée par un vent glacial. Le sans-abri bien réel aussi, à qui Donatien glisse un billet plutôt qu'une pièce qui claquerait au fond de la timbale comme claquerait la cloche qui sonnerait le glas. Déprimé, il monte un escalier froid et étroit qui le mène à son studio. Sous un velux blafard, il déplie son clic-clac et se laisse tomber comme le poids mort d'un météore n'ayant pas survécu à son étoile filante. Avant de fermer les yeux, il s'imagine dans un studio de cinéma, si près des grandes vedettes qui, de gens ordinaires, deviennent, sous les projecteurs, ces stars qu'on nomme des artistes à la seconde, où retentit la claque « Love in the City » première.

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2: L'heure du journal de Marion Kazanov. Bonjour Marion.
4: Bonjour Andréane, bonjour à tous.
2: À la une, cette première étape pour la paix entre l'Iran et les États-Unis.
4: Les deux pays vont signer un protocole d'accord vendredi à Genève. Il prévoit la fin immédiate des opérations militaires sur tous les fronts, y compris au Liban. Cette signature marquera le début d'une période de pourparlers pour fixer les termes de la paix, des termes qui risquent de ne pas plaire à Israël. On sera à Jérusalem dans ce journal. Pour cette signature vendredi à Genève, le vice-président américain J.D. Vance se rendra sur place. La présence de Donald Trump n'est pas encore confirmée. Il se rend en tout cas aujourd'hui à Évian, en France, où s'ouvre le sommet du G7. L'épidémie d'Ebola poursuit sa progression dans l'est de la République démocratique du Congo. La province de l'Ituri est la plus touchée. Difficile de tracer précisément les cas, mais à Bunia, les décès se multiplient. Reportage dans ce journal. Et puis on parlera aussi de la Coupe du Monde de football. La Côte d'Ivoire réussit son entrée en lice 1-0 contre l'Équateur, alors que la Tunisie passe à côté de son match et encaisse une lourde défaite, 5-1 face à la Suède.
2: Marion, ce n'est que le début d'un long chemin vers la paix.
4: L'Iran et les États-Unis vont signer un protocole d'accord pour arrêter la guerre. Ce sera vendredi à Genève. C'est le premier ministre pakistanais, médiateur dans ce conflit, qu'il a annoncé hier soir avant que les deux pays ne le confirment. Karine Auton, vous êtes notre correspondante à New York. Bonjour.
5: Bonjour Marion, bonjour à tous.
4: Le président américain s'est félicité de cette signature à venir. L'accord apportera la paix et la sécurité dans la région, dit-il. Son vice-président, J.D. Vance, fera le voyage à Genève. Carrie, sait-on ce qu'il y a dans cet accord ?
5: Le vice-président américain a fait transpirer les grandes lignes. Tout d'abord, il acte la fin des opérations militaires sur tous les fronts, y compris au Liban. Et puis, dès que cet accord sera signé à Genève vendredi, eh bien, les Iraniens débloqueront le détroit d'Ormuz et la marine américaine lèvera son blocus naval immédiatement après. Washington supprimera aussi certaines de ses sanctions à l'encontre de Téhéran en lui permettant d'exporter son pétrole pour la relance de son économie, par exemple. Enfin, J.D. Vance semble dire que Téhéran s'engage à ne jamais acquérir l'arme nucléaire. Cela semble plus étonnant car il est prévu qu'une nouvelle période de négociations concernant les détails du programme nucléaire, justement, s'ouvrira pour 2 mois.
4: Et Donald Trump ne sort pas aussi renforcé qu'il le souhaitait, car il et Téhéran s'en sort plutôt bien.
5: Alors cet accord, il ramène le Moyen-Orient à sa situation d'avant la guerre, en fait. Mais la République islamique a désormais un levier de pression en plus, puisqu'elle a démontré qu'elle savait très bien paralyser le détroit d'Ormuz. Et puis, quoi que répète l'administration Trump en boucle, Téhéran dispose toujours de son programme de missiles ou de son stock d'uranium hautement enrichi. Mais s'il n'en sort pas renforcé, eh bien cet accord permet tout de même à Donald Trump de prendre ses distances avec cette guerre qui l'empoisonne de plus en plus. La meilleure preuve que cet accord est à l'avantage des Iraniens, c'est que l'allié Israël en est très mécontent.
4: Karine Auton, correspondante de RFI à New York. Et justement, les Israéliens, comment voient-ils cette signature à venir? Frédéric Misselin, vous êtes notre correspondante à Jérusalem. Frédéric, la marge de manœuvre semble plus que réduite pour Israël.
6: Oui, la presse israélienne souligne ce matin qu'aucun des objectifs définis au début de la guerre n'est atteint. Il y avait 3 lignes rouges pour Israël, le nucléaire, les missiles balistiques et la mise hors jeu des soutiens au régime de Téhéran. Or, le cessez-le-feu permanent concernerait tous les fronts, y compris le Liban. Apparemment, la question des missiles n'apparaît pas dans le texte. Et sur le dossier de l'uranium enrichi, les discussions commencent tout juste. Israël apparaît donc comme le grand perdant, ce qui fait dire ce matin au ministre d'extrême droite, Itamar Ben-Gvir, que son pays ne se sent pas lié par cet accord. Pour un des représentants de l'opposition, Yair Golan, l'arrangement est, je cite, « terrible ». De plus, la relation avec l'allié américain a été franchement mise à mal. L'attaque israélienne sur la banlieue de Beyrouth hier n'aurait pas dû avoir lieu, a dit Donald Trump, après avoir traité Benjamin Netanyahou de cinglé il y a quelques jours. Le premier ministre israélien savait hier qu'il s'exposait à la colère du président américain, mais il a préféré afficher une certaine indépendance pour éviter de perdre la face vis-à-vis des électeurs israéliens qui se rendront aux urnes en octobre prochain. Une nouvelle réalité stratégique semble être en place depuis la dernière séquence. Toute frappe sur Beyrouth risque aujourd'hui d'entraîner une attaque iranienne sur Israël.
4: Frédéric Misselin en direct de Jérusalem. Le président américain, on en parlait, il va s'envoler pour Evian, la station thermale française au bord du Léman. Il participe au sommet du G7 qui s'ouvre. Tout à l'heure, vous êtes sur place, Valérie Gasse. Forcément, Donald Trump va arriver de bonne humeur, fort d'un succès qu'il attendait depuis longtemps.
0: Oui, Marion, Donald Trump s'en est vanté sans retenue. Dès hier soir, un accord avec l'Iran a été trouvé. Le scénario est idéal pour le président américain qui a pu l'annoncer le jour de son anniversaire et qui arrive cet après-midi à Evian, où Emmanuel Macron doit l'accueillir, puis s'entretenir avec lui lors d'une discussion bilatérale avant le dîner avec les leaders des autres pays du G7. Ce dénouement change la donne du sommet où Donald Trump va arriver encore plus en position de force. Emmanuel Macron a réagi dès hier soir pour saluer cette évolution majeure dans un message sur X et une vidéo où le chef de l'État français a voulu préciser les choses. Il estime qu'il va falloir examiner les conséquences de cet accord, le soutien au Liban, la réouverture d'Hormuz dans la durée, la conclusion d'un accord sur le nucléaire et le balistique en Iran. Une manière de dire qu'il reste du travail pour s'assurer de la bonne mise en œuvre de cet accord et que c'est de cela qu'il va être question au G7. D'ailleurs, France, Royaume-Uni, Allemagne et Italie ont publié dans la nuit une déclaration commune allant dans ce sens.
4: Valérie Gasse, envoyée spéciale de RFI à Evian, en tout cas après l'annonce de cette signature à venir, première étape donc vers la paix. Les cours du pétrole plongent ce matin et les bourses asiatiques ont ouvert en hausse.
7: Et RFI vous propose tout à l'heure une page spéciale entre 9h10 et 9h30 avec nos experts maison, nos invités. On va essayer de comprendre ce protocole d'accord, les termes, le contexte bien sûr puisqu'il est très important. Et puis l'après puisque les négociations entrent dans le dur, ça y est. On va aussi se pencher Marion sur les réactions.
4: Alors que l'Iran donc et les États-Unis s'orientent vers la paix, la Russie elle intensifie ses frappes sur l'Ukraine. Au moins 9 morts cette nuit à Kiev et à Kharkiv, dans ces mêmes villes. Des symboles culturels ont aussi été frappé. Une célèbre cathédrale était en feu cette nuit, la cathédrale de la Dormition de la Laure des Grottes à Kiev. À Kharkiv, c'est le musée des Beaux-Arts qui a été pris pour cible. Ces attaques interviennent alors que l'Ukraine reprend son chemin vers l'Union européenne. Des négociations s'ouvrent aujourd'hui pour une adhésion de l'Ukraine et de la Moldavie à l'UE. Ces discussions avaient été interrompues par la Hongrie de Viktor Orban qui avait posé son veto. Veto levé depuis l'élection d'un nouveau gouvernement. La Russie, de son côté, fait état de 3 morts ce matin dans une attaque ukrainienne à Toula, à 200 km au sud de Moscou.
7: RFI 7h07 à Kinshasa. Il y a tout juste un mois, le 15 mai, la RDC déclarait la 17e épidémie d'Ebola de son histoire.
4: Et depuis, le virus poursuit sa progression. 3 provinces de l'Est sont concernées, le Sud Kivu, le Nord Kivu et l'Itourie. C'est cette dernière qui concentre la majorité des cas. 95% des infections enregistrées, selon Médecins Sans Frontières. À Bunia, la capitale régionale, impossible d'obtenir un bilan précis sur le nombre de cas suspects ou infectés. Mais les décès s'enchaînent. Coralie Pierret a pu se rendre sur place.
8: Au cimetière de Nyamurango, c'est un va-et-vient permanent. Un corbillard arrive pendant qu'une ambulance repart. Elle vient de laisser le cercueil d'un chercheur d'or, un homme de 50 ans. Ses proches viennent de le mettre en terre et son frère raconte que tout est allé très vite. L'orpailleur est entré au centre de traitement Ebola, le CTE, et est décédé le lendemain.
9: Nous l'avons amené le jeudi au CTE parce qu'on avait vu qu'il présentait certains signes. Le vendredi, autour de 16h, il avait rendu l'âme.
8: À l'hôpital, personne n'a pu poser un diagnostic ferme parce que les résultats des tests ne sont pas encore arrivés. Mais ce n'est pas le premier de la famille à mourir comme ça en quelques jours. Un peu plus bas, des jeunes hommes creusent encore de nouvelles tombes. Janvier Samba Boku, le représentant adjoint de ce cimetière, le plus grand de Bunia, semble dépassé tant les enterrements se succèdent.
10: Par jour, presque 10, ça arrive. Avant, on creusait 3. 4, ça arrivait.
8: Les autorités affichent le chiffre de 782 cas confirmés d'Ebola et selon MSF, dans un communiqué, personne ne connaît l'ampleur de l'épidémie en RDC ni quelles sont précisément les zones où le virus circule. Coralie Pierret, Bunia RFI.
4: Et parmi ces 782 cas avérés, les autorités font état de 181 décès. Au Sénégal, une mission du FMI, le Fonds monétaire international, est attendue aujourd'hui à Dakar. Il s'agit d'établir le niveau réel de la dette publique publique, estimée à 132% du PIB. Cette reprise du dialogue entre Dakar et le FMI intervient peu après la nomination d'un nouveau gouvernement et 3 semaines après le limogeage d'Ousmane Sonko.
7: Ousmane Sonko, l'ancien Premier ministre du Sénégal, actuel président de l'Assemblée nationale, est notre grand invité international ce matin sur RFI. On l'écoute, Marion, juste après ce journal. Et Platon, Descartes ou Kant, ils vont se retrouver sur les copies de milliers de lycéens ce matin en France.
4: Oui, c'est le début du baccalauréat. Andréane, les élèves planchent en ce moment sur l'épreuve de philo. Et cette année, le ministre de l'Éducation, Édouard Geffray, a prévenu les fautes d'orthographe seront lourdement sanctionnées dans la notation. Il faudra donc redoubler d'application sur sa copie. Et cela inquiète déjà les candidats au bac, mais aussi les professeurs, Thomas Douéret.
11: À la sortie du lycée, en pleine discussion avec ses camarades de classe, Amir, 17 ans, en classe de première, apprend que l'orthographe va compter dans la copie qu'il a rendue à l'épreuve écrite du baccalauréat.
12: On n'était pas au courant, on n'a pas trop révisé ça avec notre prof tout le long de l'année, parce que je pense qu'elle considère que lorsqu'on est en première, en plus en général, on a déjà une bonne grammaire, c'est acquis quoi.
11: Selon le ministre de l'Éducation nationale, une copie qui n'a pas un niveau suffisant en termes d'orthographe, de syntaxe et de grammaire ne peut pas avoir la moyenne au baccalauréat. Alia, 17 ans, est inquiète.
13: J'oublie souvent les accents et aussi les accords avec les S. C'est mieux de valoriser le contenu plutôt que l'orthographe, parce que imaginons que j'ai pas la moyenne alors que j'ai fait une bonne copie et ça serait pas cool.
11: Les professeurs aussi sont dans le flou, ils n'ont toujours pas reçu de consignes de correction par rapport à l'orthographe, comme l'explique Jean-Rémy Girard, président du syndicat national des lycées, collèges, écoles et du supérieur.
14: On n'a encore aucune consigne concrète. Que veut dire une copie truffée de fautes? Et quel type d'erreur, hein? Parce que c'est pas la même chose d'écrire un mot avec un T ou deux T et d'écrire une phrase qui syntaxiquement n'a pas de sens. Le deuxième cas est beaucoup, beaucoup plus grave.
11: Il souligne cependant un aspect positif des annonces du ministre. Les élèves seront plus nombreux à se relire.
4: Et peut-être que les correcteurs pourront être indulgents sur l'orthographe de certains noms comme Friedrich Nietzsche qui sera peut-être dans les copies des lycéens qui planchent donc en ce moment pour l'épreuve de philosophie. Les élèves ivoiriens commencent aussi à plancher sur les épreuves du baccalauréat. Aujourd'hui, un examen passé dans des conditions difficiles pour les lycéens des quartiers récemment détruits à Abidjan. On leur donne la parole ce matin sur RFI dans un reportage de notre correspondant en Côte d'Ivoire.
7: Et est-ce que tous les élèves ivoiriens auront les yeux grands ouverts sur leur copie aujourd'hui? Eh bien, pas sûr, puisque certains ont peut-être tenu cette nuit à regarder l'entrée en liste des éléphants à la Coupe du Monde de football.
4: Oui, le match a fini dans la nuit, Andréane, avec une victoire de la Côte d'Ivoire 1-0 contre l'Équateur, but d'Amad Diallo dans le stade de Philadelphie. La Tunisie, elle, s'est complètement écroulée face à la Suède, défaite 5-1. Le sélectionneur de l'équipe, Sabri Lamouchi, est forcément déçu et regrette les erreurs qui ont coûté le match à son équipe.
15: Look.
16: Écoutez, c'est vraiment une lourde défaite. Évidemment, ce n'est pas la meilleure façon de commencer cette compétition, mais on paye cher nos erreurs. Et puis la qualité de l'adversaire fait la différence. Voilà, on a mieux entamé la deuxième période, mais avec ce genre de joueurs, la moindre erreur a une conséquence. C'est vraiment très difficile à accepter. La Suède est une bonne équipe, mais on le savait déjà avant le match.
4: Le sélectionneur de la Tunisie, Sabri Lamouchi, dans les autres résultats du jour.
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1: Avant un concert, la première voix n'est pas toujours celle qui chante. C'est souvent une voix sans chanson d'ailleurs. Une voix qui arrive avant l'émotion, avant le public, avant les applaudissements. Elle traverse le micro, dit deux ou trois mots pour rien, parfois un prénom, parfois un chiffre, parfois juste, est-ce qu'on m'entend ? On appelle ça une balance et c'est un joli mot finalement, puisque oui, lorsqu'il s'agit de ce moment, on pense qu'il s'agit seulement d'équilibrer des sons. Tiens, un peu moins de guitare, un peu plus de voix, il y a trop de retours, pas assez de grave. Mais les balances, c'est aussi une affaire de place. Oui, écoutez, quelle place donne-t-on à cette voix-là ? À quel moment cesse-t-elle d'être un bruit de plus pour devenir quelque chose qu'on écoute vraiment ? Et qu'est-ce qui se passe au fond quand quelqu'un prend le micro, non pas seulement pour être compris, mais pour être écouté dans toute la forme qu'il ou elle choisit ? Il y a des personnes dont on raconte souvent la fragilité avant d'écouter ce qu'elles ont à dire. On les entoure de mots sérieux, troubles, accompagnement, parcours. Ces mots sont parfois nécessaires, ils permettent d'aider, de comprendre, d'organiser un quotidien. Mais ils peuvent aussi finir par faire écran. Parce qu'une personne ne se définit pas seulement par ce qui lui arrive, c'est aussi une voix qui cherche sa propre hauteur. Elle peut aussi se révéler par un texte qu'elle a gardé dans un carnet, une chanson qu'elle ose enfin chanter devant les autres, une manière de présenter, de se présenter, même avec le trac. Aujourd'hui, dans l'agité du local, on parle du Festigem. Sa 5e édition aura lieu samedi 20 juin à partir de 14h au Trait d'Union à Évron. C'est un événement gratuit porté par les groupes d'entraide mutuelle de la Mayenne en lien avec la fête de la musique. Je crois on va y revenir. Le Festigem revient donc une fois par an. On a le plaisir d'en parler encore cette année sur les ondes de l'autre radio. Que peut la musique contre l'isolement ? Pour en parler, j'ai le plaisir d'avoir à mon micro Pierre Guillavarche, éducateur spécialisé et coordinateur des groupes d'entraide mutuelle en Mayenne, très impliqué dans l'organisation du Festigem. Bonjour Pierre, merci d'être avec nous.
2: Bonjour Margot, c'est un plaisir de revenir parler de cet événement, entre autres, qui se déroule samedi prochain.
1: À tes côtés, aujourd'hui, j'ai le plaisir d'avoir deux artistes, Mona Poésie et Clapit, donc Manon et Charles. Merci à tous les deux d'être avec moi dans le studio de l'autre radio aujourd'hui.
3: Merci Margot.
4: Bonjour et merci.
1: Donc j'ai le plaisir de faire un vrai focus aujourd'hui sur les GEM et le Festigem tout au long de cette émission, en première et seconde partie, avant de terminer donc avec la chronique de la Ligue des droits de l'homme et donc Loïc Bedouet. Bienvenue à l'auditeur de l'autre radio, au fidèle, au curieux, à celui qui tombe ici par hasard. Vous êtes les bienvenus ici. Je suis Margot et on passe un bon moment ensemble du lundi au vendredi. Tiens d'ailleurs, sans plus attendre, passons à l'entretien du jour.
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1: Et c'est sur l'autre radio. On entre maintenant dans le détail du Festigem. Cette 5e édition aura lieu, je le disais, le samedi 20 juin à partir de 14h au Trait d'Union à Évron, avec, on le rappelle, donc l'entrée gratuite. On va comprendre, expliquer aujourd'hui ce que ce festival raconte des groupes d'entraide mutuelle, de leur rôle en Mayenne, mais on va parler aussi de cette envie de rendre visible des voix, des parcours, des talents, je le disais. J'ai à mes côtés aujourd'hui donc Pierre Guillavarche, éducateur spécialisé et coordinateur des GEM de la Mayenne. Pierre, pour être complète, tu es même aussi musicien et tu accompagnes certains artistes à la guitare, notamment sur cet événement. Donc à tes côtés, Mona, Poésie et Clapit. Vous pouvez aussi réagir dans cette première partie d'émission, surtout n'hésitez pas. En seconde partie d'émission, on fera plus un portrait sonore de ce que vous faites et de ce que vous proposez aujourd'hui artistiquement. Pierre, déjà avant de parler de la scène et du festival, si on parle de la base, qu'est-ce qu'un groupe d'entraide mutuelle ?
2: Alors un groupe d'entraide mutuelle, ça existe dans les textes depuis 2005. En fait, ce sont des associations d'usagers, dont le bureau, c'est un point commun d'ailleurs avec Pouvoir d'agir, dont font partie Clapit et Mona Poésie. C'est un bureau qui est constitué par les usagers, les bénéficiaires eux-mêmes. C'est eux qui décident un peu des projets qu'ils souhaitent mettre en place. En fait, ce sont des associations qui ont pour but, comme tu l'as dit dans la présentation, de lutter essentiellement. Enfin, le but principal, c'est vraiment ça, de lutter contre l'isolement social qui malheureusement, est très présent aujourd'hui. Peut-être même plus qu'à une époque, malgré les moyens techniques qu'on a de communication, etc. C'est un paradoxe un peu des évolutions de la société. Voilà, il y a un certain nombre de personnes qui se retrouvent en situation d'isolement social. Alors après, sur la Mayenne spécifiquement, les premiers GEM se sont montés. Donc il y a eu Laval, Mayenne, Château-Gontier, les trois premiers. Aux alentours de 2006. Donc c'est quand même assez ancien, mais on se rend compte que c'est des structures qui restent méconnues de certains acteurs, y compris du social ou du médico-social ou du médical, parce qu'on a aussi un certain nombre de personnes qui ont des problématiques d'ordre médical, notamment de fragilité psychique, avec des suivis psy en CMP ou autre. Ça représente une bonne proportion des usagers des GEM. On est aussi dans une société qui produit aussi de la pathologie dans ces voilà, et donc l'apparition de ces structures-là ont vraiment tout leur sens par rapport à ça, quoi. Donc après, la spécificité, c'est vraiment cette notion d'association d'usagers. Donc c'est eux vraiment qui mènent la barque, qui orientent les actions des GEM. Et sur chaque GEM, donc aujourd'hui, il y en a à Mayenne, Laval, Château-Gontier. Il y a une antenne également à Évron. Depuis bientôt 2 ans, une antenne qui s'est créée aussi à Cran. Et puis on entend parler déjà de projets sur d'autres... d'autres espaces du côté dernier, voilà, ce serait pas impossible qu'il y ait quelque chose qui se fasse là-bas ou dans d'autres secteurs où on identifie des besoins un peu avec des problématiques du même genre. Et sur chaque site, en fait, il y a un professionnel qui est salarié du GEST, en fait, de l'association GEST Mayenne, parce qu'il faut savoir que les groupes d'entraide mutuelle, les GEM, ont, comment dire,
1: une association gestionnaire
2: et un parrain. Donc le GEST Mayenne correspond à l'association gestionnaire, en fait, voilà, qui gère les frais de location des locaux, de la téléphonie, les salaires des médiatrices qui sont en poste et qui ont pour mission non pas de décider des projets, mais de faciliter en fait leur réalisation auprès des usagers, de donner des conseils, de trouver des moyens qui puissent faciliter un peu la mise en œuvre des projets. Donc ça, c'est l'organisme gestionnaire. Et le parrain des GEM, c'est l'UNAFAM, qui a été un peu qui a lancé un peu les GEM en Mayenne en 2006. Voilà. Donc ça s'organise comme ça. Il y a une médiatrice par GEM. Il y a aussi le GEM Autisme, le GEM Bleu, qui existe sur Laval depuis quelques années, avec une spécificité pour les troubles du spectre autistique.
1: Il y a une salle d'accueil, un accueil vraiment particulier d'accueil.
2: Voilà, avec une ambiance, une salle de...
1: Sensorielle,
2: etc. Et je ne sais plus où j'en étais, mais en fait, les médiatrices qui interviennent sur chaque site, donc il y a une réunion hebdomadaire, mais il y a des contacts un peu informels aussi, etc., entre elles régulièrement, avec telle médiatrice, celle d'Evron, vient travailler des fois sur Laval le vendredi, par exemple. Il y a des échanges comme ça qui se font pour essayer de limiter un peu l'isolement des professionnels, parce que c'est du collectif, il y a beaucoup de répétitions, il y a des conflits qui peuvent être aussi, des situations un peu complexes devant lesquelles elles peuvent se retrouver. Donc il y a aussi un soutien des coordinateurs, donc on est deux, il y a moi et Arnaud Baron, qui intervient aussi sur le SAMSA, dans le même service que moi. Arnaud s'occupe plus du GEM de Laval, l'antenne d'Evron et Mayenne. Et moi, je suis plus focalisé sur Château-Gontier et le GEM de Cran. Et je garde un pied à Evron quand même, justement pour l'organisation du FestiGEM qui a lieu tous les ans depuis 5 ans. Voilà, donc c'est pour résumer un peu
1: Pour bien comprendre, donc c'est, il ne faut pas forcément être orienté par un professionnel ou avoir un diagnostic pour pousser l'apport d'un GEM ?
2: Pas du tout, non. Ouais, ça s'est élargi. Le public accueilli s'est élargi. Alors, il y a beaucoup de personnes qui sont quand même orientées par les CMP ou les médecins psychiatres ou d'autres partenaires du social, médico-social ou médical. Mais ça peut être aussi le bouche à oreille. Voilà, donc, et puis, dans il y a un protocole d'accueil quand même qui est mis en place. Donc, chaque protocole est décidé et validé en réunion d'équipe hein, par les usagers. Mais ce protocole, il est plus ou moins commun à tous les GEM, à savoir qu'on s'autorise quand même une période, donc un premier entretien avec la personne pour savoir ce qu'elle vient chercher au GEM, dans quelle mesure elle peut contribuer aussi à la vie du GEM, etc. Voilà, un petit questionnaire qui est vraiment très succinct sur une personne de confiance éventuellement, si en cas de souci, etc. Et on se donne quand même un délai qui est utile et pour nous et pour la personne elle-même
1: pour voir si ça convient.
2: Une période de test, voilà, pour savoir si ce fonctionnement convient à la personne et puis nous voir aussi si le profil est compatible aussi avec une vie en collectivité, avec le collectif, etc. Avec des personnes qui ont certaines fragilités, donc. Il y a des règles élémentaires de base, de respect mutuel, etc., qui doivent être respectées, quoi. Mais sinon, il n'y a pas d'orientation spécifique de la MDA ou quoi.
1: Ce qu'il faut bien comprendre, c'est que ce n'est pas un lieu de soins. Le GEM, ce n'est pas un lieu médical, mais finalement, c'est une manière de prendre soin autrement par le collectif.
2: Voilà, c'est ça. Ouais, ça y contribue, en fait. Ça contribue au bien-être de la personne si jamais c'est plus le cas à un moment donné, on réinterroge la situation et puis c'est peut-être pas le lieu le plus approprié pour la personne. Il y en a qui ont beaucoup de mal avec ces situations de collectif ou qui peuvent confondre justement arriver au GEM en espérant trouver un lieu d'écoute de leurs problématiques personnelles et qui demandent beaucoup, beaucoup d'attention au médiateur. Et à ce moment-là, c'est peut-être pas le lieu. Faut vraiment s'impliquer avec le collectif, quoi.
1: Toi, tu coordonnes, en tout cas, tu as un œil quand même sur tous les GEM un petit peu du département, plus spécifiquement le Sud Mayenne, mais tu connais les autres GEM. Est-ce que chaque GEM a sa couleur, son ambiance, sa manière d'exister selon les villes ? J'imagine que, comme tu le disais, ça se crée avec les habitants, avec les adhérents. Donc, en fait, chaque atmosphère, j'imagine, est unique.
2: Historiquement, ouais, il y a une sorte de personnalité entre guillemets de groupe, quoi, dans chaque GEM qui est un peu différente. Les personnes, je sais pas, à titre d'exemple, quand ça s'est monté les GEM en Mayenne, c'était pas les mêmes personnes qui allaient au GEM de Mayenne et au GEM de Château-Gontier. Au GEM de Mayenne, il y avait une histoire, un historique avec la santé mentale, où c'était plutôt des personnes vraiment avec plus des troubles psy qui intégraient le GEM. Sur Château-Gontier, c'était plutôt des personnes qui avaient eu un parcours institutionnel à travers l'ADAPEI, des foyers d'hébergement, etc. Donc, des personnes qui avaient peut-être plus... où il y avait des profils plus déficience intellectuelle. Voilà, donc ça c'est... Et puis petit à petit... aussi, en développant les partenariats avec le soin, avec d'autres partenaires, ça s'est mixé un petit peu. Maintenant, on arrive à un public, entre guillemets, dans les GEM qui devient un peu plus hétérogène en termes d'âge aussi. C'était une moyenne d'âge assez élevée au départ. Là, ça a tendance à se rajeunir. Il y a des temps spécifiques jeunes aussi qui sont mis en place sur certains GEM, le jeudi après-midi notamment sur Laval, sur Château-Gontier. Voilà, où les jeunes peuvent s'y retrouver un peu plus. C'est pas le même type d'activité forcément qu'ils vont faire, etc. Donc ça a tendance à se... la variété du public accueilli augmente, on va dire. Super. Mais c'est vrai qu'au début, il y avait vraiment des grosses différences d'identité sur chaque GEM.
1: Manon et Charles, donc Mona Poésie et Clapit, vous qui connaissez ces espaces ou en tout cas ces réseaux-là, qu'est-ce que ça change d'avoir un endroit où l'on peut venir comme on est sans devoir justement tout expliquer ou devoir se justifier, est-ce qu'on se sent être un espace un peu créé, adapté pour soi. Comment vous le définiriez, vous ?
3: Moi, je dirais que ça fait un bien fou. Mmh. On se sent vraiment en sécurité, pas jugé. Et c'est aussi un autre regard qui, justement, n'est pas médicalisé, mais un regard vraiment compatissant, dans le sens où on sait que la personne en face vit pas forcément les mêmes choses, mais en tout cas peut comprendre un peu plus nos différentes situations.
4: Et y a un petit parallèle à faire, il y a beaucoup de similitudes entre l'association pour laquelle je travaille qui s'appelle Pouvoir d'agir 53 et les GEM de la Mayenne, mais il y a certaines différences aussi. Je ne sais pas si c'est le moment d'en parler maintenant ou si on en parlera après la chanson.
1: On pourra en reparler tout à l'heure, plus spécifiquement de l'association Pouvoir d'agir, puisqu'elle fait partie de... Enfin, il y a une vraie présentation de l'association lors du FestiGEM, tout début de programmation. Mais c'est intéressant de faire des liens, effectivement, entre les différents acteurs du territoire. Donc, allez-y, en fait, présentez, si vous voulez, Festival Pouvoir d'agir 53.
4: En fait, tout à l'heure, Pierre disait que l'objectif numéro un des GEM, c'était de sortir de l'isolement. Ce n'est pas tout à fait le même qu'on a, nous, à l'association Pouvoir d'agir. C'est plutôt le rétablissement, même si je pense que ça en fait partie au sein des GEM. Nous, l'objectif, c'est justement de s'exprimer sur nos difficultés que l'on rencontre. Et ce n'est pas forcément le cas des GEM, même si ça peut arriver, j'imagine, de temps en temps, que les gens abordent leurs problématiques. Nous, ça va être vraiment de se confronter nos histoires, nos vécus, dans un objectif de père aidant et d'entraide.
1: Il y a encore beaucoup de clichés autour des troubles psychiques. Qu'est-ce que vous avez envie de déconstruire aujourd'hui aussi auprès du grand public, peut-être via le FestiGEM, via la mise en lumière justement de ces espaces
2: Ouais, je pense que c'est valable pour plein de domaines, que ce soit la santé mentale, le handicap d'une manière générale, enfin tout ce qui fait un peu différence, tout ce qui sort un petit peu de la norme, il y a encore, on s'en rend compte, un gros boulot, et il y a même des domaines dans lesquels il y a eu une avancée, et puis là on se demande si c'est pas en train de reculer, sur la tolérance, la différence, etc. Donc faut rester, pour nous c'est important maintenir un dynamisme dans ces actions-là qui mettent en avant certains publics vis-à-vis desquels on peut avoir des a priori ou une méconnaissance parce que plus on connaît un sujet, moins on fantasme et moins on a peur, quoi. Ce qui est le cas aussi pour la santé mentale. Il y a encore beaucoup de... Je sais pas, des enfants ou des ados, si on les interroge, et même des adultes qui associe tout de suite la notion de santé mentale à une forme de, je sais pas, de dangerosité ou bizarrerie, Donc en fait, c'est des phénomènes, qui sont, qui s'expliquent, c'est une différence parmi d'autres, et il faut la regarder en face, il faut avoir la curiosité d'en connaître un petit peu plus, et puis c'est ça qui fait que les choses sont déstigmatisées, que le fait d'utiliser des événements en plus artistiques, créatifs comme ça c'est un exemple flagrant de des personnes qui ont pu avoir des parcours difficiles, etc., et pour autant qui peuvent produire des choses de qualité, intéressantes, avec des messages à partager, etc. Que certaines personnes, entre guillemets, valides ou moins impactées par ce genre de problématiques n'oseraient peut-être pas faire. Donc, quelque part, des fois, c'est dans la faiblesse des personnes, dans les points faibles, qu'on peut trouver, on peut en faire une force particulière que des gens qui ont moins d'adversité vont moins développer, peut-être.
1: Comment est-ce qu'est née justement donc l'idée de créer un rendez-vous musical annuel ? Le FestiGEM, tu le disais, c'est la 5e édition cette année, le point de départ.
2: Ouais. Alors le point de départ, c'était il y a 5 ans du coup. L'antenne d'Evron existait déjà depuis quelques années. C'était une antenne de Laval, donc avec des horaires d'ouverture un peu moindres. Et il y avait une perte de dynamisme à cette époque-là, il y a 5 ans, en termes de fréquentation. de dynamisme aussi dans les projets. Voilà, il y avait un petit groupe de 3-4 personnes qui se réunissaient, ça tournait un peu en rond, il n'y avait pas beaucoup d'initiatives malgré les sollicitations de la médiatrice qui était en poste à cette époque-là. Ça jouait au tarot, à la belote. Apparemment, les gens qui étaient là étaient satisfaits de ça, mais bon, on attend quand même un peu plus d'un GEM, on attend une ouverture vers l'extérieur, prendre sa place un peu dans la vie de la cité. Voilà, donc c'était en train de péricliter un peu à cette époque-là, et moi j'ai eu l'idée de, enfin j'ai proposé ça aux collègues de, voilà, on a du matériel de sonorisation, il y a des personnes, on savait qu'il y avait des personnes au sein des GEM qui avaient un goût pour l'écriture ou pour la chanson, pour des choses comme ça. On a développé aussi des partenariats avec des acteurs locaux, notamment le conservatoire des Coëvron, avec Wassem, qui est venu plusieurs fois intervenir au sein des GEM pour les faire chanter, pour les voilà, qui s'occupent de chorale, etc. Donc l'idée, c'était de redynamiser, de mettre un coup de projecteur sur le GEM d'Evron, le faire connaître un peu plus au niveau local, ramener du monde. Voilà, et puis de... meilleur moyen que j'avais en tête, moi, c'était de faire du bruit, en fait, quoi, de faire de la musique, voilà, ça attire les gens. Et de se greffer aussi sur la fête de la musique officielle d'Evron, de façon à créer un lien aussi voilà, dans les actions de la cité, d'être un peu plus visible en passant par la fête de la musique d'Evron. Et ça a bien fonctionné. Malgré les 39 degrés qu'on avait eu ce jour-là, on s'est posé la question si on allait maintenir et tout. Il n'y a pas eu d'évanouissement ni quoi que ce soit. C'était très très bien organisé. Et ça a été vraiment un moment de plaisir qu'on a voulu du coup renouveler. Et depuis, ça s'est pérennisé, quoi.
1: Le samedi 20 juin, donc certains artistes seront peut-être déjà habitués à la scène, d'autres peut-être beaucoup moins. On va faire un focus sur la programmation tout à l'heure. Qu'est-ce que ça représente pour quelqu'un de monter sur scène dans ce cadre-là, parmi les différents artistes programmés, notamment cette année, même les précédentes éditions ?
2: Ben en fait, jusqu'ici, ça a été exclusivement, quasiment, à part Wassem, qui était venu aussi avec une chorale qu'il animait dans le cadre du conservatoire, mais sinon, l'intégralité des différentes programmations, c'était des personnes qui sont passées par nos différents services, soit par les GEM, soit par le GEM bleu aussi, je pense à Blue Fire, voilà, enfin bon, ou le SAMSA. Et donc c'est des personnes qui avaient des choses à dire sur leur propre parcours. C'est souvent des, comme on disait tout à l'heure, une manière d'exprimer un peu de façon à faire connaître aussi le vécu intérieur, voilà, quand on est concerné par des troubles, etc. Qu'est-ce que ça signifie? C'est beaucoup de messages d'espoir aussi par rapport à ça. Rien que le fait de monter sur scène pour pouvoir exprimer des choses aussi personnelles, enfin voilà, faut du courage, faut de la volonté, donc ça montre un peu les ressources aussi que peuvent avoir ces personnes qu'on peut catégoriser comme étant voilà, plus fragiles ou plus... ben, n'empêche qu'elles ont ce dynamisme-là aussi, quoi. Moi, je me perds un peu dans ce que je dis, mais ouais, ça a une... Ça a quelque chose de libérateur, un peu, la musique. Et voilà. Donc, il y a une énergie quand même particulière à se raconter soi, à parler de sujets qui peuvent être des fois graves, mais avec un côté en même temps festif, etc. Il y a des personnes qui avaient du mal, il y a quelques années, à descendre de chez elles, acheter une baguette de pain, et puis qui se retrouvent à jouer devant 100 personnes... sans trembler, sans machin, parce qu'elles sont vraiment animées par ce qu'elles racontent. Il y a une authenticité en fait de ce qui apparaît sur scène, quoi.
1: Dans quelques instants, on aura le plaisir de parler un peu de votre parcours, justement, de ce que l'écriture peut, ce que la musique peut dans un parcours de vie, quel qu'il soit, avec vous, donc Mona, Poésie, Manon et Clapit. Mais avant ça, on va écouter donc le titre 13 millions. Avant qu'on l'écoute, est-ce que vous pouvez, Clapit, dire d'où vient ce morceau? Qu'est-ce que vous avez besoin de faire entendre avec ce texte, avec ce chiffre, avec cette voix-là?
4: Ce texte, je l'ai écrit en 2024, quand le Premier ministre de l'époque a annoncé que la santé mentale serait grande cause nationale pour 2025. Pour information, ça a été renouvelé en 2026. Ça montre à quel point la santé mentale est un enjeu fondamental de notre société aujourd'hui et à quel point il y a beaucoup trop de gens qui sont concernés par des troubles psy dans notre société. Et 13 millions, bah, vous allez le découvrir assez rapidement, c'est le nombre de personnes qui sont concernées par les troubles psy chaque année en France. C'est un chiffre qui est colossal. Et quand moi j'ai réalisé, enfin je pense que j'ai même pas réalisé tellement ce chiffre est incommensurable, on peut pas le cerner. Ces 13 millions de personnes, c'est pas à notre portée. Et du coup, j'ai décidé d'écrire sur ce chiffre-là pour déstigmatiser sur certains enjeux et pour montrer que il y avait un combat. Il y avait une bataille à faire pour ne pas que ce chiffre augmente encore davantage.
1: On écoute 13 millions.

0: 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Vous venez d'entendre 13 millions de clapites, un morceau qui parle de santé mentale mais sans rester dans le discours, et c'est exactement ce qu'on continue d'explorer maintenant avec nos invités. Je vous les représente, clapites, donc Charles et Mona Poésie. On va parler de création, de slam, de scène, de ce que la musique permet parfois quand les mots ordinaires ne suffisent peut-être plus. Clapites, on vient d'écouter donc 13 millions, ton titre. Qu'est-ce que ça te fait de réentendre ce morceau dans un contexte comme celui-là, dans une époque comme celle-ci? Est-ce que les choses ont bougé depuis l'écriture du morceau?
1: Oh bah, ça fait quand même plus de deux ans que je l'ai écrit, ouais. Donc entre-temps, il y a eu quelques scènes, il y a eu quelques événements qui se sont produits et que j'ai eu la chance, auxquels j'ai eu la chance de pouvoir participer. Et du coup, moi, ça me fait toujours plaisir de l'entendre, même si ça fait toujours un peu bizarre de s'entendre. Je suis pas non plus un artiste professionnel, donc j'ai pas ce savoir ou cette habitude là. Mais moi, j'ai commencé non pas par le rap, mais par la poésie, en fait. Et j'ai commencé en 2018, et on parlait de l'importance d'écrire et de l'importance de s'entendre, enfin non pas de s'entendre soi-même, mais de se faire entendre en tout cas. Moi, j'ai mis 5 ans avant de faire lire mes premiers textes de poésie, et il y a eu tout un cheminement nécessaire comme ça pour oser faire lire ces textes qui parlent du vécu, qui parlent de soi. Et ça, c'est tout ce cheminement qui permet de se détacher de sa propre histoire, en fait. Et c'est en ça que c'est hyper important d'écrire. Et d'oser, c'est pas forcément toujours obligatoire, mais d'oser faire lire ses propres créations, ses propres textes, que ce soit des textes artistiques ou non d'ailleurs, ça permet de créer un détachement vis-à-vis de sa propre histoire et de faire le deuil de sa propre histoire. Et c'est ça qui permet d'avancer, de cheminer et de se rétablir. Pour ma part, je dois énormément d'importance, je dois énormément à l'écriture, oui.
0: Je précise à l'auditeur de l'autre radio qui nous écoute, cette chanson, elle est disponible aussi en clip sur YouTube. Il y a eu un très beau clip, je crois qu'il a été soutenu par le collectif Santé Mentale 53.
1: Effectivement.
0: C'est ça, donc à découvrir sur YouTube. Mona Poésie, je me tourne vers vous. Comment est-ce que vous décririez votre univers? Comment est-ce que l'écriture est venue à vous?
2: Moi, j'écris depuis... que je sais écrire, mais par contre, c'est très récemment que j'ai commencé à écrire sur la santé mentale, en particulier ma santé mentale, et c'est grâce à Charles et ses ateliers d'écriture, et aussi l'association dans l'ensemble, que j'ai pu commencer à vraiment écrire sur ce que j'ai vécu, sur ce que je vis encore. Et c'est vrai que, comme Charles l'expliquait, ça permet de prendre un peu de recul. Parce que c'est vrai que quand on vit les choses sur le moment, c'est assez intense. C'est intense d'ailleurs. Et écrire sur ça et le faire entendre à d'autres, moi, ça m'a vraiment permis de prendre du recul et par exemple, quelque chose de tout bête, mais aussi de comment expliquer ça, de voir les choses autrement et de manière peut-être un peu plus positive et pas forcément rester dans la négativité du moment. Voilà.
0: Intéressant. Être programmé au Festigem, comment est-ce que vous travaillez justement cette rencontre avec le public? Est-ce qu'il y a déjà eu d'autres rencontres, d'autres montées sur scène? Est-ce qu'il y a une thématique particulière que vous allez aborder pour cet événement?
2: Du coup, ce sera ma première scène. Voilà, donc première rencontre avec le public. D'ailleurs, je remercie le Festigem pour m'avoir invité à cet événement. Donc j'appréhende un peu, même beaucoup, mais tout va bien se passer, évidemment.
0: On a que des retours bienveillants du Festigem, il faut le dire, c'est vraiment une atmosphère, je crois. Ouais, vraiment.
2: Oui, après, on est vraiment dans une ambiance de bienveillance et de respect, etc. Ouais. Donc c'est ce côté-là qui rassure aussi par rapport à l'événement.
3: La simplicité, et puis on revendique notre amateurisme, hein. c'est dans le cadre de la fête de la musique, et la fête de la musique, à la base, c'est vraiment ça. C'était des gens, une famille qui sortaient dans la rue, taper sur la couscoussière, machin, tout ça. C'était une fête universelle, un peu, qui ne nécessite pas une expertise, voilà. Mais c'est vraiment le plaisir que ça apporte de partager, quoi, c'est tout.
0: Combien est-ce que vous jouerez de titres sur scène?
2: Pour l'instant, on en a sélectionné un. Il y en aura peut-être un deuxième. Ou un troisième, et un troisième, si on a le temps. Et si on n'a pas le temps, il n'y en aura que deux.
3: Si, si, il y aura le temps.
0: Pierre, toi, tu accompagnes donc certains artistes à la guitare. Comment est-ce que tu trouves ta place par rapport aux créations? C'est des artistes peut-être qui arrivent avec des textes, il faut les mettre en musique, ils ont besoin de cet accompagnement-là?
3: Bah, ça dépend. Moi, je manque beaucoup de temps. Pour répéter, pour même rencontrer des artistes que je dois accompagner sur scène. Des fois, ben, on se rencontre le jour même sur la scène. Là, avec Manon, on a anticipé un petit peu. Elle m'a envoyé des textes que j'ai lus, qui m'ont mis sur les fesses, on va dire.

0: Bon, j'improvise, j'essaye de voir suivant le flow aussi de la personne ou l'ambiance qu'elle souhaite mettre. Si elle souhaite mettre une ambiance plutôt grave ou plutôt un peu plus joyeuse, donc en musique, il y a les majeurs et les mineurs. Hein. Voilà, les mineurs, ça correspond plus à quelque chose de triste. Voilà, ça se fait un peu au dernier moment. Et puis, bah, du coup, ça peut être sympa aussi d'avoir cette spontanéité-là qui n'est pas travaillée forcément à l'avance. Moi, j'aime bien tout ce qui est un peu improvisation, même si ça peut être anxiogène aussi un petit peu. Mais là, c'est de la musique, c'est du texte, c'est se faire plaisir. Donc, il n'y a pas d'inquiétude à avoir. Donc, je sais que j'ai mon collègue Vincent qui est MSP, médiateur santé père, concerné lui-même par les troubles psy et qui intervient dans l'équipe où je travaille au SAMHSA. Lui, il a un peu plus de temps pour travailler avec les personnes, les textes, répéter, etc. Ils ont des temps programmés pour ça. Moi, j'ai pas le temps, mais c'est un truc que j'aime bien faire quand même. Même un peu à l'arrache, à la limite. mais ça n'empêche pas la qualité de ce qui peut se jouer. Donc, cette année encore, alors au départ, on pensait mixer un peu cette année la programmation avec des groupes qui ne sont pas forcément directement concernés par la santé mentale, des groupes un peu plus expérimentés qui tournent beaucoup. L'idée, c'était de mixer avec des personnes qui sont accompagnées par nos services pour créer des liens justement entre eux et permettre à, je sais pas, à Mona ou à d'autres de pouvoir éventuellement faire une première partie d'un concert de tel ou tel groupe. Donc, pour quelqu'un qui souhaite développer un peu cette activité-là, artistique, donc ça n'a pas pu se faire, il y a eu des désistements, donc on a un peu bricolé la programmation au dernier moment. Mona Poésie, donc Manon, elle m'a été conseillée notamment par Charles, qui n'a pas pu se rendre disponible, parce qu'il avait un agenda pas mal chargé. Donc,
1: surtout trois enfants.
0: Donc il me l'a conseillé, puis bah, quand j'ai lu les premiers textes qu'elle m'a envoyés, je me suis dit bah, super quoi, on va faire un truc sympa. Et puis sinon, oui, il y a des personnes qui ont déjà joué effectivement, comme Blue Fire on the Moon, qui tourne toute seule maintenant, qui était passée, elle, par le GEM à l'époque. Les expressionnants, donc c'est trois personnes qui sont accompagnées par nos services aussi au geste, qui sont accompagnées à la guitare par Vincent, qui est médiateur santé père. Il y a une petite chorale qui va reprendre quatre chansons du GEM de Mayenne. James, c'est un jeune que j'accompagne sur Château-Gontier, qui fait du slam, que je vais accompagner aussi à la guitare derrière. Lui, ce sera sa première scène aussi. Il a déjà fait un petit slam un peu improvisé à l'occasion des semaines d'information sur la santé mentale à Château-Gontier l'année dernière. Donc, il y aura aussi. Moi, je vais jouer aussi un petit peu pour une fois avec Vincent et Chloé, qui sont des camarades, on va dire, de musique en dehors du boulot. Et on sera accompagné aussi par El Kamzi. Donc, Mamadi Kano, qui va nous accompagner à la percu et qui va pouvoir jouer certains de ses titres en tant que El Kamzi. Donc, c'est du rap avec une influence du Burkina Faso. Donc ça va être un peu métissé aussi. Et puis effectivement, il y aura ce coup de projecteur sur l'association Pouvoir d'Agir, qui est une association vraiment importante sur le département. Qui a du sens aussi, quoi, pour...
2: Justement, il nous reste deux petites minutes avant la fin de cette émission. Est-ce qu'on peut parler du projet, peut-être, que vous venez en particulier présenter lors de la présentation de l'association Pouvoir d'Agir?
1: D'accord. Alors, pour parler du projet, je vais commencer par parler de l'association Pouvoir d'Agir 53. Pouvoir d'Agir 53, c'est une association de pères aidants en santé mentale qui s'inspire des alcooliques anonymes, en fait. La pères aidants, ça vient directement des alcooliques anonymes. Donc, c'est des groupes de parole qui vont discuter de leur parcours, c'est ce que je disais un peu auparavant, et de leur vécu. Et à l'association, il y a trois projets. Il y a les groupes de parole, il y a Hors Pair Collectif, qui vise à utiliser l'art et l'expression artistique comme vecteur de rétablissement, et il y a Parlons-en, qui est un projet de déstigmatisation qui s'adresse plus au grand public.

0: professionnels du médico-social et du soin. Et en fait, le dernier projet qu'on a lancé s'appelle la MAD Patrouille. Et la MAD Patrouille, elle vise à départementaliser les trois premiers projets et ne pas les limiter à une zone géographique qui est pas exclusivement, mais qui est surtout orientée sur Laval et Laval Aglo aujourd'hui. Parce qu'il y a des zones qui ont besoin aussi d'avoir accès à des... À nos dispositifs d'accompagnement. Il y a nos groupes de parole et du coup, on va à Évron là et on va communiquer sur notre dispositif d'accompagnement, la MAD Patrouille, pour leur montrer qu'on va vers les personnes concernées et qu'on se met à disposition de ces gens-là, des personnes qui souffrent de troubles psychiques, parce que c'est vraiment le créneau nous sur lequel on travaille, parce qu'on est concernés tous à l'association par des troubles psychiques. Et du coup, c'est notre expertise et notre savoir-faire initial.
1: Donc on invite l'auditeur de l'autre radio à venir à votre rencontre. Ça se passe donc à Évron, au Trait d'Union, le 20 juin à partir de 14h. L'adresse, c'est 32 bis rue de Montaigu.
2: C'est ça, à la salle du Trait d'Union. Donc c'est vraiment tout public, il faut en parler autour de vous. On peut venir en famille, entre amis. Ce sera un chouette moment.
1: Un moment festif sous le soleil, on l'espère. Merci à tous les trois, en tout cas, d'avoir été avec nous aujourd'hui. Merci.
3: Merci.
1: Alors, la JT du local, c'est fini pour aujourd'hui. Donc, merci à l'ensemble des voix qu'on a eu le plaisir d'écouter. Pierre, Manon, Charles, alias Mona Poésie et Clapit. Merci aussi à Lénaïque Folzour qui signe la musique originale de cette émission. Attention, restez sur les ondes de l'autre radio puisque ça continue. Ce soir, à 19h, on ralentit un peu le rythme avec Solénoïde, une heure pour traverser des paysages sonores entre musique planante, climat cinématographique et couleurs venues d'ailleurs, des musiques pas forcément rangées dans les cases mais qui ouvrent grand l'imaginaire. À 20h, place à la discothèque de Joël qui aujourd'hui nous fait entrer dans l'univers de Gabriel Mirabassi avec l'album Amori Sospesi. Et puis donc juste après nous, tout de suite à 13h, vous retrouverez Regard d'ailleurs. Au programme aujourd'hui, Salomé Cranzac, jeune autrice voyageuse qui publie à 21 ans son premier livre L'âme voyageuse aux éditions Le Passage. Un récit de départ, de doute, d'émancipation, où il est question de parler seul pour regarder le monde, mais aussi de refuser doucement les chemins trop bien tracés. Moi je vous dis à demain pour une nouvelle émission de l'Agité du Local. On parlera du don du sang et on se demandera qu'est-ce qui nous pousse à tendre le bras à l'occasion de la journée mondiale du don du sang. D'ici là, ne vous empêchez pas de rêver sous prétexte d'être prudent et s'il vous plaît, encore et encore, faites-le bien.
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5: Donc l'émission s'appelle Regard d'ailleurs. L'idée, c'est vraiment à travers des rencontres, des expériences de vie, de permettre à celui qui ne voyage pas ou celui qui voyage de s'ouvrir à de nouvelles destinations, de nouveaux pays. Là, on se retrouve sur un festival, le festival du voyage, le Grand Bivouac à Albertville, où il y a chaque année une librairie, un salon du livre qui est organisé avec différents auteurs. Et sur le même stand que moi, où je signe un bouquin qui vient de sortir, qui s'appelle Éloge du sourire, je rencontre Salomé. Salomé, l'âme voyageuse. Salomé Cransac. Salomé, une jeune voyageuse, l'âme voyageuse. Sur la couverture, un oiseau. Donc voilà, l'idée, c'est vraiment de te rencontrer, Salomé. Donc tu nous parleras dans cette émission de ton bouquin, mais plutôt de toi, parce que je crois que ça fait déjà quelques années que tu voyages. Donc comment tout ça a commencé? Quand est-ce que tu as quitté pour la première fois la France et dans quelle destination tu es allée?
6: Alors, bonjour. J'ai quitté pour la première fois la France quand j'étais petite, ce que je reprends d'ailleurs dans le livre, quand je suis partie avec mon grand-père au Maroc, qui en fait avait l'habitude d'aller souvent là-bas dans le désert avec son 4x4 et qui m'a emmenée, qui m'a un peu... ouvert au monde du voyage comme ça, à d'autres cultures, d'autres rencontres. Et depuis, en fait, l'idée ne m'a pas vraiment quittée. Et c'est vrai que quand j'ai grandi et que j'étais adolescente, j'étais beaucoup dans la nostalgie de l'enfance et je ne me retrouvais pas trop dans les chemins un peu tracés. Oui, tu vas faire des études, tout ça. Donc ça m'est vachement resté dans la tête. Et ensuite, à mes 18 ans, je suis partie moi-même en Norvège, ce qui n'a rien à voir avec le Maroc. Mais voilà, j'ai voulu faire des régions un peu opposées et voir ce qui se trouvait là-bas et voir qui j'étais en fait dans différentes parties du monde. Est-ce que je réagissais pareil? Est-ce que j'étais la même personne? Est-ce que j'avais les mêmes réflexions? Tout ce genre de quête un peu initiatique envers moi-même, c'était très important pour moi parce que j'étais pas mal paumée. Non pas que je me sois particulièrement trouvée, mais justement maintenant j'aime cette idée de pas me trouver en fait et de me redécouvrir chaque fois.
5: Donc le premier voyage, c'est 16 ans, hein, tu pars au Maroc. Qu'est-ce qui te reste de cette époque? Est-ce que tu as encore des images de cette première, de cette arrivée, je ne sais pas, à Marrakech, à Rabat ou à Casa, je ne sais pas comment ça s'est passé?
6: En fait, j'étais petite. La première fois que je suis allée au Maroc, vraiment, j'avais 6-7 ans. Mais j'ai des images, oui, j'ai des images très fortes. La première fois où je vais dans le désert, les dunes, enfin l'immensité, toi, t'as 6 ans, t'as 7 ans, t'es minuscule, tu t'as jamais vu ça, c'est comme un conte, t'es dans un conte qu'on te raconte avant de t'endormir. Et puis aussi, à l'inverse, des scènes un peu différentes, violentes, que je comprends pas forcément. Je vois d'autres enfants de mon âge qui ont 6-7 ans, qui en arrivent en voiture, qui mettent leurs mains dans les voitures parce qu'ils veulent quelque chose, ou qui, tu sais, ouvrent la portière pour prendre ce qu'on a dans la voiture. À 6-7 ans, tu comprends pas forcément, mais tu vois que t'es enfant comme eux, mais ils ont pas la même enfance. Enfin, du coup, ouais, ça c'est des images qui m'ont pas mal marqué. Et en fait, je suis pas retournée au Maroc pendant longtemps. En fait, c'est vraiment mon enfance qui m'a marquée. Et quand je suis partie, quand j'ai grandi, j'avais toutes ces images qui me restaient à la tête, mais j'avais pas forcément envie de revenir dans ce pays. J'avais envie de juste voir qui j'allais être ailleurs et de me faire des nouvelles images justement, qui n'étaient pas que basées sur la nostalgie, l'enfance, mais un truc nouveau.
5: Salomé, tu écris. À quel moment tu as commencé à écrire? Déjà là, à 6-7 ans, tu étais déjà avec des crayons de couleurs. Voilà. Parle-moi un peu de cette partie-là, parce que je crois que ça t'habite complètement, l'écriture.
6: Oui, l'écriture, c'est dès que j'ai pu écrire, j'ai écrit. Et justement, chez mon grand-père, il avait un grand bureau où j'adorais m'installer. Et à chaque fois, j'écrivais tout et n'importe quoi. Je venais d'avoir un chat quand j'étais petite, j'avais écrit l'histoire de mon chat. Enfin, tout était sujet d'écriture, et d'ailleurs, tout l'est toujours. Mais ouais, c'est assez compulsif, l'écriture, chez moi. Et je trouve que ça s'allie très bien avec le voyage, parce que justement, dès que tu rentres, tu vas dans un nouveau monde, tu vois une nouvelle scène, des nouvelles personnes, des nouveaux habits, des nouvelles langues. Enfin, tout est sujet d'inspiration. Et donc, j'ai juste toujours écrit. Et le voyage m'a encore plus poussé à trouver de nouvelles manières d'écrire, écrire sur cette chose-là. Et voilà, donc...
5: Pourquoi tu écris? Est-ce que tu arrives à me l'expliquer? D'où ça vient? Pourquoi ça sort de toi comme ça?
6: Alors, c'est très simple. Pour moi, écrire, c'est vraiment vivre, dans le sens où j'ai pas trouvé de manière... de meilleure manière, si ce n'est d'écrire, que d'être présente dans le moment. Parce que quand tu écris, tu te poses. Enfin, moi, j'écris beaucoup sur ce qui se passe autour de moi. Donc, ça me pousse à vraiment être là dans le moment, à regarder ce qui se passe, et vraiment à m'ancrer dans la scène. En même temps, j'y prends pas forcément part, puisque je suis pas en action, en fait. Je suis vraiment observatrice. Mais je suis là, en fait. Je suis dans le silence, je suis vraiment dans moi-même. Et... ouais, juste, je décris le réel, en fait. Justement, j'essaie de comprendre qu'est-ce qui est réel ou pas, de mettre tout ce que je vois de subtil sur du papier, sur de la matière. Et donc, pour moi, c'est juste vraiment la vie.
5: Ouais, donc, une manière d'offrir ta présence au monde en étant juste là, en témoignant avec les mots que tu poses sur du papier de ce qui se passe autour de toi.
6: Oui.
5: Et ça m'interpelle, parce qu'on est quand même dans une... Enfin, tu fais partie de cette génération connectée, hein, où aujourd'hui, enfin, tous les enfants ou tous les ados, tu en fais partie. On a très vite, très tôt, eu dans les mains une tablette, un ordinateur, un écran. Et souvent, l'attention que va nous capter nos écrans va prendre le dessus sur tout le reste de nos activités. Toi, non, tu n'as jamais été happé par, justement, la puissance des écrans. Tu as toujours réussi à cultiver ce don d'écriture, prendre ce temps, parce que finalement, on est dans un monde où on est pressé. Et je trouve que prendre le temps d'écrire, c'est prendre du temps.
6: En fait, je suis d'accord. Et en même temps, je trouve qu'il y a un truc que les gens aiment bien répéter ça, que voilà, nouvelle génération, les écrans... personne ne prend le temps, et je trouve que c'est très vite devenu une bonne critique au début, et c'est très vite devenu un cliché aussi. En fait, peu importe ce qu'on fait, les écrans, tout ça, de base, c'est qui on est qui compte. Donc, je veux dire, moi, je suis comme tout le monde, j'ai Instagram, ceci, cela. Peu importe, ça me stimule, en fait. Je vois des images, je peux écrire sur mon téléphone, je partage. Enfin, il n'y a pas que le côté négatif. Alors, il y en a, hein, y a beaucoup. Mais je trouve qu'on a tendance à généraliser beaucoup, d'ailleurs, ma génération, du fait que, oui, on ne connaît plus les échanges, tout ça. Mais ce n'est pas vrai, en fait. Ça, c'est ce que les gens voient. Mais tu prends le temps de parler deux minutes avec les gens. À la fin de la journée, tu peux demander à tous les ados, tous les jeunes adultes de ce monde-là, ils te racontent pas Instagram, ils te racontent leur vie de tous les jours, moi, mes amis, moi, ce que j'ai ressenti, moi, j'aimerais faire ça. Enfin, tous les gens ont quand même des rêves. Les écrans ne sont pas vraiment... ne limitent pas tout. Et au contraire, je trouve que ça peut vraiment te stimuler la créativité si tu sais t'en servir. Donc moi, pour le coup, ça me limite pas. c'est aussi une source d'inspiration. Après, je ne suis pas tous les 4 matins sur les écrans, mais ça ne m'a pas empêché d'écrire, quoi. Mais j'écris sur le téléphone, sur le papier, sur tout où je peux écrire, j'écris.
5: Tu es lectrice aussi ?
6: Ouais, je lis moins que j'écris parce que malheureusement, on n'a pas assez d'heures dans la journée, donc je dois faire des choix. Mais ouais, je lis pas mal, mais j'écris davantage quand même.
5: Donc je vois en toi deux choses, hein, la plume, l'écriture, mais aussi le voyage. Hein, c'est un peu les deux choses qui t'habitent, si je comprends bien. Donc le voyage qui a commencé relativement jeune grâce à ton grand-père qui t'a emmené dans cette partie du monde, hein, qui est l'Afrique du Nord, donc le Maroc notamment. Tu me dis, à 18 ans, je pars en Norvège, c'est ça, Norvège, ouais. Norvège, hein. Norvège. Donc t'attendais 18 ans pour pouvoir partir toute seule ou c'était quoi l'idée ?
6: Oui, c'était le... J'attendais, j'étais très pressée. En fait, l'idée, c'est que, si tu veux, quand j'avais 16 ans et que j'étais toute dans cette réflexion, tiens, je ferais bien ma vie en voyage, en fait, à mes 16 ans, je suis partie d'abord en Suède, dans un truc organisé, tout ça, avec comme une espèce de colo, en fait. Et c'est parce que je m'ennuyais, l'été arrivait, j'avais rien à faire, je me suis dit, la Suède, en été, il pleut, c'est bizarre, ok, ça va me changer les idées. Voilà, et j'ai vachement accroché avec ce pays-là. Et je me suis dit, à mes 18 ans, je veux partir seule. J'ai jamais fait ça, je suis une fille, tout le monde dit, c'est dangereux, ceci, cela. J'avais vraiment beaucoup, beaucoup de remarques et d'avertissements et beaucoup d'angoisse de la famille. Je me suis dit, la Norvège, c'est l'Europe, je connais la Suède. Et je me sentais en sécurité d'aller là-bas. Et j'étais vraiment dans une optique de faire quelque chose en nature, avec vraiment moi-même. J'étais pas encore vraiment tournée vers l'autre. Enfin, j'avais vécu des années au lycée un peu renfermée. Donc, je me sentais pas d'aller quelque part et de rencontrer plein de gens. Je voulais vraiment d'abord être avec moi-même, me poser des questions sur moi et d'être dans mon truc un peu sauvage. Et je lisais pas mal de trucs, pas mal de livres. Je regardais pas mal de films un peu sur ces sujets-là, avec des héros un peu... marginaux qui faisaient leur truc solo. Et donc j'ai choisi la Norvège parce que ça me paraissait assez nature pour faire ça.
5: Mais avec un cadre quand même ? Tu es partie avec un organisme ou...
6: Je suis partie toute seule, juste j'ai organisé mes trucs, je suis partie en train parce que je voulais pas prendre l'avion, tout ça. Donc j'ai rallié tous mes trains de Bordeaux jusqu'à Oslo. Et puis après, j'avais pris ma tente, j'ai demandé à mon père de me passer 2-3 trucs de matériel parce qu'il aime bien aussi la rando. Donc j'ai un peu rassemblé tout ce dont j'avais besoin et je suis partie. Et j'ai fait bon, on verra bien. Finalement, c'était assez fort.

0: Qu'est-ce que c'est que pour toi voyager? Qu'est-ce qui fait que tu aies cette envie d'être en mouvement?
1: Bah, même réponse que pour l'écriture, c'est la vie. Enfin, pour moi, c'est pas. Je veux dire, même là, on se retrouve à Albertville, pour moi, c'est un voyage, tu vois. Même quand je rentre sur Bordeaux, enfin. Vraiment, pour moi, voyager, c'est très simple. C'est aller quelque part et observer ce qui se passe là où tu es. Et voilà, de voir comment sont les gens, de quoi ça parle ici, leur façon de faire, comment ils vivent, et moi qui je suis dans ce nouvel environnement, comment moi est-ce que je me comporte, est-ce que je ressens la même chose quand je suis à Bordeaux dans ma ville où je connais les rues, ou ici avec ces personnes, est-ce que je me sens à l'aise, pourquoi est-ce que je me sens pas à l'aise, enfin, pour moi voyager c'est vraiment un truc introspectif où t'es dans le pays, mais surtout dans toi-même et t'es vraiment en cogitation tout le temps et de dire ok, je comprends pas. Et ça, c'est important vraiment pour moi voyager, c'est ne pas comprendre. C'est vraiment pas. Je suis pas dans un truc où je cherche quelque chose et j'ai envie d'avoir des leçons ou d'avoir une révélation sur ma vie ou quoi. Pour moi, c'est vraiment de rester dans le dépaysement, l'incompréhension et en fait d'être ouais dans cet état de confus. En fait, je trouve que le voyage, c'est beaucoup de confusion. Et de réadaptation et de te réinventer et de pas rester fixe dans une idée, dans une certitude que tu as de toi-même. Voilà, moi je sais pas, je voyage au Maroc, je sais comment ça marche. Non, moi j'ai pas envie de savoir comment ça marche, j'ai envie d'être surprise, j'ai envie de pas être forcément confortable et de m'ajuster aux situations.
0: Ouais, cette notion de complètement aussi déconstruire ses propres croyances pour en assimiler d'autres et de se rendre compte que finalement la vérité, bah, chacun a la sienne, mais qu'est-ce que c'est que réellement, quel est le juste, quel est le bon chemin?
1: Oui, c'est ça, et en fait, enfin, c'est raconté dans le livre, mais au début, justement, j'étais vraiment partie dans l'idée de. Je me sentais vraiment oppressée dans la société. Je me disais, enfin, franchement, la vie, si c'est ça, j'en veux pas. D'ailleurs, à mon avis, c'est pas ça la vie. Et donc, je suis partie avec l'idée de justement me dire, qu'est-ce que c'est la vie? Donc, il y avait quand même une quête qui a commencé. Et j'avais vraiment l'idée qui me tenait à cœur de comprendre qui je suis et comprendre comment j'ai envie de vivre tout ça. Et en fait. Au fur et à mesure, enfin, tout a volé en éclats. J'ai complètement lâché ce besoin de savoir et de comprendre parce que je me suis dit, mais en fait, non, genre, ce qui me pousse à continuer de voyager, c'est justement de déconditionner, de déconstruire. Et à chaque fois que j'oublie quelque chose sur moi, c'est pas pour aller récupérer une nouvelle certitude et me dire, ah oui, maintenant j'ai compris ça. C'est juste de me dire, ok, j'ai plus ça en moi et je veux plus récupérer autre chose. Juste, je reste vide et je vois ce qui arrive. Et ce qui arrive, c'est juste le moment. C'est les gens qui sont là en face de toi. Ce que tu vois, ce que tu décris, c'est pour ça que j'écris, c'est que à chaque jour, hein, une nouvelle écriture et il y a quelque chose que de nouveau que tu t'assimiles, mais pas pour le garder et pas pour que ça te limite et pas pour que ça t'enferme dans un truc, juste le garder en toi comme un beau souvenir, tout ça, mais c'est tout, t'es détaché en fait. Donc pour moi, c'est vraiment ça le voyage.

0: parles de désillusions, donc quelles étaient, je sais pas, peut-être les projections que tu as pu avoir et où tu t'es planté, où tu te rends compte que des fois on est peut-être malgré nous impacté par par la pensée ambiante, par les croyances qu'on nourrit ou par les médias ou par les réseaux ou par tout ce qu'on va entendre.
1: Bah moi, si tu veux, je suis partie en voyage avec l'idée que le voyage allait être une révélation, que quand j'allais partir, j'allais être moi-même, j'allais trouver le sens de la vie, et puis voilà, je serais plus dans cette société capitaliste, oppressive, ce que tu veux. Enfin, j'étais vraiment, le voyage, c'est la solution. Et puis bon, je suis arrivée, et puis j'ai vu qu'en fait, en Asie, bah, enfin en Asie ou ailleurs, mais en l'occurrence, je suis arrivée en Asie, et puis j'ai vu que la société, elle était tout aussi, ou voire pire, de bien des manières tout aussi oppressive et tout aussi cassée. Je me suis rendu compte qu'il n'y avait pas eu de grandes révélations. Ah oui, c'est bon, je me sens beaucoup mieux avec moi-même. Bah non, en fait, tous les jours j'avais peur de ça, tous les jours j'étais timide, tous les jours j'avais des nouvelles réflexions qui m'encombraient l'esprit. Enfin, il y a vraiment eu une désillusion de me dire, en fait, je trouve pas ce que je suis venue chercher. Et c'est après, je me suis dit, c'est après que, comme je disais, je me suis rendu compte que j'ai pas envie de trouver parce qu'en fait, ce que j'aime, c'est chercher et que, in fine, je crois qu'il y a rien à trouver. Je pense qu'il y a juste à vivre et puis je sais pas s'il y a vraiment un sens. Et moi, j'aime me dire que sens ou pas, en fait, peu importe, tu vis ce qui arrive et tu te laisses porter. Mais en tout cas, voilà, il y a eu une telle désillusion de me dire, je suis pas à ma place dans la société, donc je vais trouver ma place quand je voyage. Et en fait, il n'y a pas de place, c'est juste la place, elle est aléatoire. Ça dépend, en fait, il n'y a pas de. Il n'y a pas enfin pour plein de gens peut-être, mais pour moi en tout cas, il n'y a pas de grand changement, il n'y a pas de révélation, de réalisation. En fait, c'est aujourd'hui, il se passe ça, je vais me sentir à ma place, et demain, bah peut-être pas. Et en fait, c'est au jour le jour, et c'est pas grave, et en fait, tout le monde s'en fiche, c'est pas grave. Genre, il faut arrêter de se faire des idées sur tout. Et donc moi, je suis vraiment dans un truc d'oublier mes idées, et le voyage m'a beaucoup aidé à ça, c'est qu'à chaque fois que je bouge physiquement, je bouge aussi beaucoup dans mon esprit, et donc de plus en plus, j'ai juste lâché l'idée que j'allais trouver quelque chose et maintenant c'est là que je trouve des choses. C'est maintenant que je me dis, ah oui, waouh, ça me parle. Mais voilà, d'où les désillusions, c'est que je suis quand même tombée de haut en me disant, en fait, je me suis fait tout un film sur un monde fantasmé qui existe peut-être, mais pas tout le temps et qui est partiel et dont on parle trop. Je trouve que vraiment les récits de voyage font vraiment l'apologie. De tout ce monde incroyable où tu te reconnectes avec toi-même et t'es vraiment dans ton intérieur, ceci, cela. Oui, alors certes, c'est vrai, mais il n'y a pas que ça, en fait. Parfois, tu sais, tu passes des journées en voyage, tu n'es pas du tout en toi, tu n'es pas du tout connecté à toi, tout le monde te bouscule, tu loupes tes bus, t'as des galères d'argent, enfin, tu sais, c'est la vie, genre, il n'y a pas de séparation, donc voilà.
0: Je veux bien qu'on revienne aussi sur une grande idée, un stéréotype, enfin une image qu'on a tous. Tu en as un peu parlé, voyager seule en étant une femme. Mmh. Voilà, donc tu l'as fait. Donc, qu'est-ce que tu aurais envie de dire à toutes les femmes qui ont envie, elles aussi, de partir, de voyager seule et qui entendent dans leur environnement proche, familial, c'est dangereux?
1: Alors, bon, déjà, je pense que ça dépend des zones. Enfin, je vais vraiment parler de mon expérience parce que j'ai pas voyagé en tant que femme, je sais pas, en Inde, par exemple. Voilà, où on a fait. Oui, exactement. Je sais pas, voilà. Mais. Je pense que c'est pas forcément faux que c'est dangereux, enfin vraiment, vraiment ça, à mon avis ça peut l'être, comme je sens que ça l'est quand je traîne dans Bordeaux, et enfin c'est sûr, je me suis fait accoster 3 milliards de fois, voilà, tout le monde voit que, enfin là encore récemment j'étais au Maroc, tout le monde voit que je suis une fille seule dans la rue, ah qu'est-ce que vous voulez, enfin si j'avais voulu j'aurais pu me marier 90 fois là pendant ce jour, tout le monde m'a proposé, oui qu'est-ce que tu fais, tu veux te marier, et voilà des gens plutôt insistants, et bon après tu apprends à gérer... En fait, tu apprends que c'est une culture, que c'est pas forcément une agression, c'est pas forcément méchant. Je sais qu'en ce moment, c'est tout le monde, voilà, c'est bien, mais tout le monde dénonce très vite du harcèlement, tout ça, c'est très bien, il faut faire ça. Mais parfois aussi, c'est des mœurs différentes, c'est des cultures différentes, et en fait, il faut apprendre à naviguer avec. Donc, avec le temps, c'est plus facile, mais c'est vrai que quand je suis partie au début et que j'étais une femme et que tout le monde me disait mais ça va être dangereux, et que ma mère surtout était très angoissée à l'idée que je parte toute seule. Moi-même, en fait, j'avais tellement peur que je sais pas si ça existait vraiment, mais je voyais qu'on me regardait partout. Et je sais pas si c'est moi qui me faisais des films ou si c'était vrai. Après, ce que je sais, c'est qu'en fait, les mois sont passés et en fait, il m'est rien arrivé de. Il m'est arrivé des mauvaises expériences comme il m'est arrivé des mauvaises expériences partout. Je me suis pas sentie spécialement en insécurité. Je pense qu'il y a des manières de faire adaptées et respectées un peu partout de manière générale. Si tu te sens pas à l'aise dans un endroit, les trucs un peu classiques, tu sors pas la nuit, tout ça. Voilà. Mais c'est des choses en fait très instinctives. Une fois que tu es confronté à quelque chose qui te fait peur, tu sais réagir. Et je vois pas pourquoi tu devrais te limiter en te disant il va m'arriver un truc, donc je pars pas. Parce qu'en fait, quand il t'arrive un truc, tu sais faire. Tu sais réagir, tu sais te protéger. Et bon, après, voilà, si tu peux pas, tu peux pas. Mais ça, c'est la vie. C'est pas propre au voyage. C'est pas. Enfin, je veux dire, si tous les jours, t'es capable, en tant que femme, de prendre tes arrêts de métro et aller au travail, je vois pas en quoi c'est plus dangereux de prendre ton vélo et d'explorer quelque part au Vietnam, tu vois. Donc, je pense qu'il y a du danger comme partout, mais que c'est surmédiatisé, trop véhiculé. Pas pour rien, mais il y a un truc vraiment de prudence extrême qui n'est pas disproportionné pour moi.

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1: Il y a des fois une vision un peu, je sais pas comment l'appeler, New Age, mystique du voyage, où on entend dire qu'en fait tout est juste, tout arrive au bon moment, les rencontres sont magiques, les choses se mettent en place toutes seules. Est-ce que tu as aussi observé ça, toi, dans le voyage, le fait de des fois partir sans filet, de voir que le filet apparaît, que la bonne rencontre va arriver au bon moment pour tomber au bon endroit?
0: Alors, je l'ai observé et je veux surtout pas justement en faire un courant New Age, comme tu viens de dire. Je l'ai, bien sûr, plein de fois, je suis en galère ou plein de fois, j'ai une pensée le matin, tiens, j'aimerais bien cela, et puis ça arrive dans la journée et je me dis, waouh, la vie, c'est fou, quoi, avec un bon temps. Enfin, bien sûr, il y a des espèces de miracles, on va dire, qui se produisent tout le temps. Pour autant, j'ai pas envie d'en faire une certitude et de te dire, oui, le voyage, c'est que ça, une fois, comme je disais, en fait, une fois que t'es proche de toi-même, tout arrive comme ça, et puis pour une bonne raison, et puis si t'arrives ça, c'est juste, ça t'apprend quelque chose. Non, en fait, parfois, il t'arrive quelque chose, t'as rien en tirer, tu sais pas, ça a pas de sens, c'est absurde. Et alors, c'est pas grave. En fait, j'ai l'impression qu'il y a un truc. Je sais pas si c'est pas un peu lié à la société, que tout doit servir, tout doit avoir du sens ou quoi, mais il y a vraiment un truc de. Voilà, je veux pas qu'il m'arrive de mauvaises expériences, et s'il m'en arrive, il faut que ça me serve. Il faut que. Mais il faut rien du tout, en fait. Oui, parfois, il m'est arrivé des trucs vraiment incroyables, et je me suis dit, waouh, la vie, c'est incroyable. Et puis parfois, bah, c'était des journées comme les autres, et ça m'allait très bien, enfin. Au jour le jour, arrive ce qui arrive, mais après, c'est sûr que quand tu te mets... Mais en fait, moi, je pense que tout le courant, toutes les choses de oui, il t'arrive des choses très fortes, c'est aussi dû... c'est très basé sur le réalisme, dans le sens où c'est très concret, c'est très logique. Si tu pars en voyage, que t'es dans un autre environnement, que tu trouves aux autres, et qu'en plus, t'es pas dans ta vie étriquée tous les jours, t'as les yeux grands ouverts, t'es là pour ça... Forcément, tu vas remarquer des choses que tu n'avais pas remarquées quand tu es dans ta vie à Bordeaux. Enfin, parce que j'habite à Bordeaux. Donc forcément, tu vas te dire « Ah oui, le voyage change ma vie !» Mais c'est pas ça, c'est juste que tu as ouvert les yeux. Et moi, maintenant, quand je rentre à Bordeaux, j'ai plus besoin de voyager super loin pour rencontrer des gens incroyables et de faire des rencontres profondes. J'arrive à Bordeaux. Encore la dernière fois, j'étais au Jardin Public, c'est un parc à Bordeaux. Une femme parlait à côté de moi, elle m'a trop inspirée. J'ai voulu faire un poème, je lui ai donné. Il s'est passé une énorme rencontre. Que je dirais typique des voyages, parce que ça, pour moi, de base, ça n'arrive qu'en voyage. Et en fait, non, c'était un petit miracle du quotidien chez moi. Et voilà.
1: Tu arrives à cultiver cette magie à côté de soi, enfin autour de soi, juste parce qu'on est dans cette forme d'observation, de lâcher prise et de laisser passer ou de laisser arriver la magie à soi et pas forcément se mettre plein de barrières et plein de contraintes parce qu'on n'a pas le temps, parce que si, parce que ça. Le mouvement, donc j'ai compris que c'était important pour toi, hein, tu parles le mouvement, l'écriture, le voyage, cette notion de se sentir vivant. Et donc là maintenant, tu continueras à voyager, comment est-ce que tu vois les prochaines années par rapport à toi, mais aussi par rapport au système et au monde dans lequel on vit, parce que le voyage, aujourd'hui, j'ai l'impression que c'est en train de changer en profondeur, ce qui est en train de se passer, notamment, tu me disais, dans ton premier voyage, tu as pris le train. Aujourd'hui, on nous parle tout le temps de l'impact de voyager, de l'impact de consommer, de l'impact de prendre l'avion. Donc voilà, comment toi, tu te positionnes par rapport à tes envies de voyage, comment tu vois la suite et comment est-ce que tu imagines le système tel qu'il est en train de se modifier?
0: Enfin, moi, oui, j'ai envie de continuer de voyager. Enfin, tout simplement parce que c'est une manière de vivre pour moi. Je pense que le voyage est super important dans nos sociétés actuelles parce que... Mais enfin, le voyage comme je l'entends, je dis pas le voyage, les vacances. Je dis le voyage dans le sens où, justement, cette observation, je trouve que ça t'apprend beaucoup sur le monde. Enfin, tu discutes avec des gens, tu vois comment la réalité est en dehors des médias. Tu disais tout à l'heure, les écrans, voilà, t'apprends... Enfin, c'est vrai que là, on est dans une époque de surinformation tout le temps. Je trouve que le voyage est vraiment nécessaire. Enfin, en tout temps, mais spécifiquement maintenant. Et pour tout ce qui est question d'impact, en fait, ça, pour moi, je vois pas pourquoi ce serait un frein de me dire, bon, bah voilà, il y a des problèmes écologiques, je vais arrêter de voyager. Non, tu vas trouver des autres façons de voyager. il y a toujours des manières de faire. Enfin, je veux dire, encore aujourd'hui, là, je parlais avec un couple qui est parti à pied du Portugal jusqu'en Turquie. Enfin, voilà, genre, tout est possible. Et on va pas se mettre des limites parce que il faut pas ceci, il faut pas cela, il faut pas prendre l'avion. Bon, déjà, enfin, il faut pas prendre l'avion. Sache que si les compagnies, si, enfin, je veux dire, on n'aurait pas Total, on n'aurait pas. C'est pas nous, il faut pas. C'est certes les actions individuelles comptent, mais c'est pas nous qui allons tout démanteler. C'est surtout les grandes entreprises quand elles auront changé que ça changera. Donc, je vois pas l'intérêt d'aller culpabiliser 3 ans sur l'avion que t'as pris, même si évidemment dans l'idéal, moi j'essaye de l'éviter et de faire des trucs aussi différemment, mais pas que pour l'écologie, juste parce que c'est aussi une manière de voyager beaucoup plus profonde, de prendre le temps d'aller quelque part. Bref, je me suis un peu garée de sujet, mais mais en tout cas, voilà, genre je pense que même malgré les enjeux écologiques, tout ça, c'est en fait justement, va voyager, va voir comment c'est ailleurs et va voir ce que tu peux faire. Peut-être que tu peux aider, peut-être que tu peux questionner le monde avec d'autres personnes, peut-être que tu peux ouvrir des esprits ou que toi te faire ouvrir l'esprit avec d'autres cultures. Qu'est-ce qu'ils pensent de la nature? Qu'est-ce que toi t'en penses? Enfin, je pense que actuellement, je pense que c'est très important de voyager, d'échanger sur tout ça et. Et en fait, justement, avec les réseaux, on est capable de savoir ce qui se passe n'importe où dans le monde. Mais va dans ce monde, justement, et va savoir ce qui se passe en vrai et cherchons des solutions tous ensemble. Et voilà, échanger. Et puis de toute façon, on n'est pas Dieu, on n'aura pas toutes les solutions, mais fais de ton mieux, quoi. Donc, ouais, moi, je pense que c'est pas un frein de... Faut y aller.
1: Tu me disais au début de cette interview que tu étais timide. Est-ce que tu as l'impression que le voyage, ça permet de soigner sa timidité?
0: Bon, alors déjà, soigner, c'est pas une maladie d'être timide, hein, ça peut être beaucoup un charme et très bien. Mais ouais, moi ça m'a vraiment ouvert complètement et j'ai pas eu le choix en fait. Enfin, quand tu pars seul, tout le monde m'avait dit oui, tu vas partir seul, mais qu'est-ce que tu vas faire? Tu vas t'ennuyer. Bon, déjà, c'était sûr que non parce que j'allais écrire. Mais en fait, c'est surtout que j'ai jamais été seule. J'ai dû galérer pour être seule. Vraiment, j'ai dû m'exiler. Il y a que en Norvège où là j'étais seule parce que bon, j'étais dans les forêts et c'était voulu. Mais en Asie ou en Amérique, enfin, j'ai jamais été seule en fait.
1: Moi, je suis un grand timide aussi. Et c'est vrai que le voyage, ça m'a tellement ouvert. Ouais. Enfin, t'as pas le choix. À un moment donné, t'as besoin de l'autre pour pouvoir savoir où acheter du pain, où acheter du riz, où manger, où aller. Enfin, voilà, on a vraiment besoin. Et si tu ne rentres pas en interaction avec l'autre, eh ben, t'avances pas. Tu restes sur place, tu tournes en rond. Et en fait, tu te rends compte que l'autre, il est pas méchant. Il est là pour t'aider souvent.
0: En fait, moi, ça m'a beaucoup ouvert. Et notamment en France. En fait, dans le sens où. D'être ailleurs, ça m'a... J'ai dû, comme tu viens de dire, demander ma route, demander pourquoi le bus n'est pas encore arrivé, est-ce que c'est normal. Voilà, donc j'ai dû aller vers les autres. Et j'ai pas forcément combattu ma timidité à ce moment-là, parce que les autres étaient quand même différents, donc les autres continuaient de me faire peur, tout ça. Et c'est quand je suis rentrée en France, en fait, du coup, je suis retournée dans ma zone de confort. Et là où en Asie, par exemple, je m'étais dit, bon, je suis moins timide, mais quand même, c'est dur... d'être rentrée en France avec tout le monde que je connais, je comprends la langue et tout, mais là je me sentais hyper libérée. Et du coup, en fait, j'ai fait ce changement en moi et donc c'est vrai que je me sens de moins en moins timide partout. Après, c'est pas vrai tous les jours. Enfin, comme je disais, là je rentre du Maroc. C'est vrai que quand tu traverses des quartiers, t'es la seule blanche, t'es la seule fille et tout le monde te regarde bizarre ou te propose des choses. Je pense que c'est aussi un peu naturel là, d'être timide pour le coup, mais c'est vrai que ouais, y a des trucs qui restent inconfortables, mais. C'est beau aussi en fait, enfin, je m'observe au jour le jour et je me dis « Ah ben tiens, je pensais que j'avais confiance en moi sur ça, et ben non !» Surprise.
1: Non, c'est l'âme voyageuse Salomé Cransac, merci à toi et puis bon grand bivouac, bon festival et à bientôt.
0: Merci à toi.
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2: Avant un concert, la première voix n'est pas toujours celle qui chante. C'est souvent une voix sans chanson d'ailleurs. Une voix qui arrive avant l'émotion, avant le public, avant les applaudissements. Elle traverse le micro, dit deux ou trois mots pour rien, parfois un prénom, parfois un chiffre, parfois juste, est-ce qu'on m'entend ? On appelle ça une balance et c'est un joli mot finalement, puisque oui, lorsqu'il s'agit de ce moment, on pense qu'il s'agit seulement d'équilibrer des sons. Tiens, un peu moins de guitare, un peu plus de voix, il y a trop de retour, pas assez de grave. Mais les balances, c'est aussi une affaire de place. Oui, écoutez, quelle place donne-t-on à cette voix-là ? À quel moment cesse-t-elle d'être un bruit de plus pour devenir quelque chose qu'on écoute vraiment ? Et qu'est-ce qui se passe au fond quand quelqu'un prend le micro, non pas seulement pour être compris, mais pour être écouté dans toute la forme qu'il ou elle choisit ? Il y a des personnes dont on raconte souvent la fragilité avant d'écouter ce qu'elles ont à dire. On les entoure de mots sérieux, troubles, accompagnement, parcours. Ces mots sont parfois nécessaires, ils permettent d'aider, de comprendre, d'organiser un quotidien, mais ils peuvent aussi finir par faire écran. Parce qu'une personne ne se définit pas seulement par ce qui lui arrive, c'est aussi une voix qui cherche sa propre hauteur. Elle peut aussi se révéler par un texte qu'elle a gardé dans un carnet, une chanson qu'elle ose enfin chanter devant les autres, une manière de présenter, de se présenter, même avec le trac. Aujourd'hui, dans l'agité du local, on parle du Festigem. Sa 5e édition aura lieu samedi 20 juin à partir de 14h au Trait d'Union à Évron. C'est un événement gratuit porté par les groupes d'entraide mutuelle de la Mayenne en lien avec la fête de la musique. Je crois qu'on va y revenir. Le Festigem revient donc une fois par an. On a le plaisir d'en parler encore cette année sur les ondes de l'autre radio. Que peut la musique contre l'isolement ? Pour en parler, j'ai le plaisir d'avoir à mon micro Pierre Guillavarche, éducateur spécialisé et coordinateur des groupes d'entraide mutuelle en Mayenne, très impliqué dans l'organisation du Festigem. Bonjour Pierre, merci d'être avec nous.
3: Bonjour Margot, c'est un plaisir de revenir parler de cet événement, entre autres, qui se déroule samedi prochain.
2: À tes côtés, aujourd'hui, j'ai le plaisir d'avoir deux artistes, Mona Poésie et Clapit, donc Manon et Charles. Merci à tous les deux d'être avec moi dans le studio de l'autre radio aujourd'hui.
4: Merci Margot.
5: Bonjour et merci.
2: Donc j'ai le plaisir de faire un vrai focus aujourd'hui sur les GEM et le Festigem tout au long de cette émission, en première et seconde partie, avant de terminer donc avec la chronique de la Ligue des droits de l'homme et donc Loïc Bedouet. Bienvenue à l'auditeur de l'autre radio, au fidèle, au curieux, à celui qui tombe ici par hasard. Vous êtes les bienvenus ici. Je suis Margot et on passe un bon moment ensemble du lundi au vendredi. Tiens d'ailleurs, sans plus attendre, passons à l'entretien du jour.
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2: Et c'est sur l'autre radio. On entre maintenant dans le détail du Festigem. Cette 5e édition aura lieu, je le disais, le samedi 20 juin à partir de 14h au Trait d'Union à Évron, avec, on le rappelle, donc l'entrée gratuite. On va comprendre, expliquer aujourd'hui ce que ce festival raconte des groupes d'entraide mutuelle, de leur rôle en Mayenne. Mais on va parler aussi de cette envie de rendre visible des voix, des parcours, des talents, je le disais. J'ai à mes côtés aujourd'hui donc Pierre Guillavarche, éducateur spécialisé et coordinateur des GEM de la Mayenne. Pierre, pour être complète, tu es même aussi musicien et tu accompagnes certains artistes à la guitare, notamment sur cet événement. Donc à tes côtés, Mona, Poésie et Clapit. Vous pouvez aussi réagir dans cette première partie d'émission, surtout n'hésitez pas. En seconde partie d'émission, on fera plus un portrait sonore de ce que vous faites et de ce que vous proposez aujourd'hui artistiquement. Pierre, déjà avant de parler de la scène et du festival, si on parle de la base, qu'est-ce qu'un groupe d'entraide mutuelle ?
3: Alors, un groupe d'entraide mutuelle, ça existe dans les textes depuis 2005. En fait, ce sont des associations d'usagers, dont le bureau, c'est un point commun d'ailleurs avec Pouvoir d'agir, dont font partie Clapit et Mona Poésie. C'est un bureau qui est constitué par les usagers, les bénéficiaires eux-mêmes. C'est eux qui décident un peu des projets qu'ils souhaitent mettre en place. En fait, ce sont des associations qui ont pour but, comme tu l'as dit dans la présentation, de lutter essentiellement. Enfin, le but principal, c'est vraiment ça, de lutter contre l'isolement social qui malheureusement, est très présent aujourd'hui. Peut-être même plus qu'à une époque, malgré les moyens techniques qu'on a de communication, etc. C'est un paradoxe un peu des évolutions de la société. Bon, voilà, il y a un certain nombre de personnes qui se retrouvent en situation d'isolement social. Alors après, sur la Mayenne spécifiquement, les premiers GEM se sont montés. Donc il y a eu Laval, Mayenne, Château-Gontier, les trois premiers. Aux alentours de 2006. Donc c'est quand même assez ancien, mais on se rend compte que c'est des structures qui restent méconnues de certains acteurs, y compris du social ou du médico-social ou du médical, parce qu'on a aussi un certain nombre de personnes qui ont des problématiques d'ordre médical, notamment de fragilité psychique, avec des suivis psy en CMP ou autre. Ça représente une bonne proportion des usagers des GEM. On est aussi dans une société qui produit aussi de la pathologie dans ces voilà, et donc l'apparition de ces structures-là ont vraiment tout leur sens par rapport à ça, quoi. Donc après, la spécificité, c'est vraiment cette notion d'association d'usagers. Donc c'est eux vraiment qui mènent la barque, qui orientent les actions des GEM. Et sur chaque GEM, donc aujourd'hui, il y en a à Mayenne, Laval, Château-Gontier. Il y a une antenne également à Évron. Depuis bientôt 2 ans, une antenne qui s'est créée aussi à Cran. Et puis on entend parler déjà de projets sur d'autres espaces du côté d'Ernée. Voilà, ce ne serait pas impossible qu'il y ait quelque chose qui se fasse là-bas ou dans d'autres secteurs où on identifie des besoins un peu avec des problématiques du même genre. Et sur chaque site, en fait, il y a un professionnel qui est salarié du GEST, en fait, de l'association GEST Mayenne. Parce qu'il faut savoir que les groupes d'entraide mutuelle, les GEM, ont, comment dire,
2: une association gestionnaire
3: et un parrain. Donc le GEST Mayenne correspond à l'association gestionnaire, en fait, et le parrain des GEM, c'est l'UNAFAM, qui a été un peu qui a lancé un peu les GEM en Mayenne en 2006. Voilà, donc ça s'organise comme ça. Il y a une médiatrice par GEM. Il y a aussi le GEM Autisme, le GEM Bleu, qui existe sur Laval depuis quelques années, avec une spécificité voilà, pour les troubles du spectre autistique.
2: Il y a une salle d'accueil, un accueil vraiment particulier
3: adapté. Voilà, avec une ambiance, une salle de
2: sensorielle,
3: etc.
2: Pour bien comprendre, donc il ne faut pas forcément être orienté par un professionnel ou avoir un diagnostic pour pousser l'apport d'un GEM.
3: Pas du tout, non. Ouais, ça s'est élargi. Le public accueilli s'est élargi. Alors, il y a beaucoup de personnes qui sont quand même orientées par les CMP ou les médecins psychiatres ou d'autres partenaires du social, médico-social ou médical. Mais ça peut être aussi le bouche à oreille. Voilà, donc. Et puis, il y a un protocole d'accueil quand même qui est mis en place. Donc, chaque protocole est décidé et validé en réunion d'équipe hein, par les usagers. Mais ce protocole, il est plus ou moins commun à tous les GEM, à savoir qu'on s'autorise quand même une période, donc un premier entretien avec la personne pour savoir ce qu'elle vient chercher au GEM, dans quelle mesure elle peut contribuer aussi à la vie du GEM, etc. Voilà, un petit questionnaire qui est vraiment très succinct sur une personne de confiance éventuellement, si en cas de souci, etc. Et on se donne quand même un délai qui est utile et pour nous et pour la personne elle-même de
2: pour voir si ça convient
3: une période de test voilà pour savoir si ce fonctionnement convient à la personne et puis nous voir aussi si le profil est compatible aussi avec une vie en collectivité enfin avec le collectif etc avec des personnes qui ont certaines fragilités donc y a des règles élémentaires de base de respect mutuel etc qui qui doivent être respectés, quoi.
2: Toi, tu coordonnes, en tout cas, tu as un œil quand même sur tous les GEM, un petit peu du département, plus spécifiquement le sud Mayenne, mais tu connais les autres GEM. Est-ce que chaque GEM a sa couleur, son ambiance, sa manière d'exister selon les villes? J'imagine que, comme tu le disais, ça se crée avec les habitants, avec les adhérents. Donc, en fait, chaque atmosphère, j'imagine, est unique.
3: Historiquement, ouais, il y a une sorte de personnalité, entre guillemets, de groupe, quoi, dans chaque GEM qui est un peu différente. Les personnes, je sais pas, à titre d'exemple, quand ça s'est monté les GEM en Mayenne, c'était pas les mêmes personnes qui allaient aux GEM de Mayenne et aux GEM de Château-Gontier. Aux GEM de Mayenne, il y avait une histoire, un historique avec la santé mentale, où c'était plutôt des personnes vraiment avec plus des troubles psy qui intégraient le GEM. Sur Château-Gontier, c'était plutôt des personnes qui avaient eu un parcours institutionnel à travers la DAPEI, des foyers d'hébergement, etc. Donc, des personnes qui avaient peut-être plus... où il y avait des profils plus déficience intellectuelle. Voilà, donc ça, c'est... Et puis, petit à petit... aussi, en développant les partenariats avec le soin, avec d'autres partenaires, ça s'est mixé un petit peu. Maintenant, on arrive à un public, entre guillemets, dans les GEM qui devient un peu plus hétérogène en termes d'âge aussi. C'était une moyenne d'âge assez élevée au départ. Là, ça a tendance à se rajeunir. Il y a des temps spécifiques jeunes aussi qui sont mis en place sur certains GEM.
2: Manon et Charles, donc Mona Poésie et Clapit, vous qui connaissez ces espaces ou en tout cas ces réseaux-là, qu'est-ce que ça change d'avoir un endroit où l'on peut venir comme on est sans devoir justement tout expliquer ou devoir se justifier? Est-ce qu'on se sent être un espace un peu créé, adapté pour soi? Comment vous le définiriez, vous?
1: Moi, je dirais que ça fait un bien fou. On se sent vraiment en sécurité. Pas jugé, et c'est aussi un autre regard qui justement n'est pas médicalisé mais un regard vraiment compatissant, dans le sens où on sait que la personne en face vit pas forcément les mêmes choses, mais en tout cas peut comprendre un peu plus nos différentes situations.
4: Et y a un petit parallèle à faire, il y a beaucoup de similitudes entre l'association pour laquelle je travaille qui s'appelle Pouvoir d'agir 53 et les GEM de la Mayenne, mais il y a certaines différences aussi. En fait, tout à l'heure, Pierre disait que l'objectif numéro un des GEM, c'était de sortir de l'isolement. C'est pas tout à fait le même qu'on a, nous, à l'association Pouvoir d'agir, c'est plutôt le rétablissement, même si je pense que ça en fait partie au sein des GEM. Nous, l'objectif, c'est justement de s'exprimer sur nos difficultés que l'on rencontre, et c'est pas forcément le cas des GEM, même si ça peut arriver, j'imagine, de temps en temps que les gens abordent leurs problématiques. Nous, ça va être vraiment de se confronter nos histoires, nos vécus, dans un objectif de père aidant et d'entraide.
2: Il y a encore beaucoup de clichés autour des troubles psychiques. Qu'est-ce que vous avez envie de déconstruire aujourd'hui aussi auprès du grand public, peut-être via le FestiGEM, via la mise en lumière justement de ces espaces?
3: Ouais, je pense que c'est valable pour plein de domaines, que ce soit la santé mentale, le handicap d'une manière générale, enfin tout ce qui fait un peu différence, tout ce qui sort un petit peu de la norme. Il y a encore, on s'en rend compte, un gros boulot, et il y a même des domaines dans lesquels il y a eu une avancée, et puis là on se demande si c'est pas en train de reculer, sur la tolérance, la différence, etc. Donc faut rester, pour nous c'est important de maintenir un dynamisme dans ces actions-là qui mettent en avant certains publics vis-à-vis desquels on peut avoir des a priori ou une méconnaissance, ou parce que plus on connaît un sujet, moins on fantasme et moins on a peur, quoi. Voilà, ce qui est le cas aussi pour la santé mentale. Il y a encore beaucoup de, je sais pas, des enfants ou des ados, si on les interroge, et même des adultes qui associent tout de suite la notion de santé mentale à une forme de, je sais pas, de dangerosité ou bizarrerie, voilà. C'est une différence parmi d'autres, et il faut la regarder en face. Il faut avoir la curiosité d'en connaître un petit peu plus, et puis Et puis c'est ça qui fait que les choses sont déstigmatisées, que le fait d'utiliser des événements en plus artistiques, créatifs comme ça, ça bah, c'est un exemple flagrant de voilà, des personnes qui ont pu avoir des parcours difficiles, etc., et pour autant qui peuvent produire des choses de qualité, intéressante, avec des messages à partager, etc.
2: Comment est-ce qu'est née justement donc, l'idée de créer un rendez-vous musical annuel? Le Festigem, tu le disais, c'est la 5e édition cette année, le point de départ.
3: Ouais. Alors le point de départ, c'était il y a 5 ans du coup. L'antenne d'Evron existait déjà depuis quelques années. C'était une antenne de Laval, donc avec des horaires d'ouverture un peu moindres. Et il y avait une perte de dynamisme à cette époque-là, il y a 5 ans, en termes de fréquentation, de dynamisme aussi dans les projets. Voilà, il y avait un petit groupe de 3-4 personnes qui se réunissaient. Ça tournait un peu en rond. Il n'y avait pas beaucoup d'initiatives, malgré les sollicitations de la médiatrice qui était en poste à cette époque-là. Ça jouait au tarot, à la belote. apparemment, les gens qui étaient là étaient satisfaits de ça, mais bon, on attend quand même un peu plus d'un GEM, on attend une ouverture vers l'extérieur, prendre sa place un peu dans la vie de la cité. Voilà, donc c'était en train de péricliter un peu à cette époque-là. Et ben, j'ai proposé ça aux collègues de... Voilà, on a du matériel de sonorisation, il y a des personnes, on savait qu'il y avait des personnes au sein des GEM qui avaient un goût pour l'écriture ou pour la chanson, ou pour des choses comme ça. On a développé aussi des partenariats avec des acteurs locaux, notamment le Conservatoire d'Écoévron, avec Wassem qui est venu plusieurs fois intervenir au sein des GEM pour les faire chanter, pour les voilà, qui s'occupent de chorale, etc. Voilà, et puis de meilleurs moyens que j'avais en tête, moi, c'était de faire du bruit, en fait, quoi, de faire de la musique, voilà, ça attire les gens, et de se greffer aussi sur la fête de la musique officielle d'Evron, de façon à créer un lien aussi voilà, dans les actions de la cité, d'être un peu plus visible en passant par la fête de la musique d'Evron.
2: Dans quelques instants, on aura le plaisir de parler un peu de votre parcours, justement, de ce que l'écriture peut, ce que la musique peut dans un parcours de vie, quel qu'il soit, avec vous, donc Mona, Poésie, Manon et Clapit. Mais avant ça, on va écouter donc, le titre 13 millions. Avant qu'on l'écoute, est-ce que vous pouvez, Clapit, dire d'où vient ce morceau? Qu'est-ce que vous avez besoin de faire entendre avec ce texte, avec ce chiffre, avec cette voix-là?
4: Ce texte, je l'ai écrit en 2024, quand le Premier ministre de l'époque a annoncé que la santé mentale serait grande cause nationale pour 2025. Pour information, ça a été renouvelé en 2026. Ça montre à quel point la santé mentale est un enjeu fondamental de notre société aujourd'hui et à quel point il y a beaucoup trop de gens qui sont concernés par des troubles psy dans notre société. Et 13 millions, bah, vous allez le découvrir assez rapidement, c'est le nombre de personnes qui sont concernées par les troubles psy chaque année en France. C'est un chiffre qui est colossal. Et quand moi j'ai réalisé, enfin je pense que j'ai même pas réalisé tellement ce chiffre est incommensurable. On peut pas le cerner. C'est 13 millions de personnes, c'est pas à notre portée. Et du coup j'ai décidé d'écrire sur ce chiffre-là pour déstigmatiser sur certains enjeux et pour montrer que il y avait un combat. Il y avait une bataille à faire pour ne pas que ce chiffre augmente encore davantage.
2: On écoute 13 millions.

0: 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Vous venez d'entendre 13 millions de clapites, un morceau qui parle de santé mentale mais sans rester dans le discours, et c'est exactement ce qu'on continue d'explorer maintenant avec nos invités. Je vous les représente, clapite, donc Charles et Mona Poésie. On va parler de création, de slam, de scène, de ce que la musique permet parfois quand les mots ordinaires ne suffisent peut-être plus. Clapite, on vient d'écouter donc 13 millions, ton titre. Qu'est-ce que ça te fait de réentendre ce morceau dans un contexte comme celui-là, dans une époque comme celle-ci? Est-ce que les choses ont bougé depuis l'écriture du morceau?
1: Oh bah, ça fait quand même plus de deux ans que je l'ai écrit. Ouais, donc, entre-temps, il y a eu quelques scènes, il y a eu quelques événements qui se sont produits et que j'ai eu la chance, auxquels j'ai eu la chance de pouvoir participer. Et du coup, moi, ça me fait toujours plaisir de l'entendre, même si ça fait toujours un peu bizarre de s'entendre. Je ne suis pas non plus un artiste professionnel, donc j'ai pas ce savoir ou cette habitude-là. Mais moi, j'ai commencé non pas par le rap, mais par la poésie, en fait. Et j'ai commencé en 2018 et on parlait de l'importance d'écrire et de l'importance de s'entendre, enfin non pas de s'entendre soi-même, mais de se faire entendre en tout cas. Moi, j'ai mis 5 ans avant de faire lire mes premiers textes de poésie, et il y a eu tout un cheminement nécessaire comme ça pour oser faire lire ces textes qui parlent du vécu, qui parlent de soi. Et ça, c'est tout ce cheminement qui permet de se détacher de sa propre histoire, en fait. Et c'est en ça que c'est hyper important d'écrire et d'oser. C'est pas forcément toujours obligatoire, mais d'oser faire lire ses propres créations, ses propres textes, que ce soit des textes artistiques ou non d'ailleurs, ça permet de créer un détachement vis-à-vis de sa propre histoire et de faire le deuil de sa propre histoire. Et c'est ça qui permet d'avancer, de cheminer et de se rétablir. Pour ma part, je dois énormément d'importance, je dois énormément à l'écriture, oui.
0: Je précise à l'auditeur de l'autre radio qui nous écoute, cette chanson, elle est disponible aussi en clip sur YouTube. Il y a eu un très beau clip, je crois qu'il a été soutenu par le collectif Santé Mentale 53.
1: Effectivement.
0: C'est ça, donc à découvrir sur YouTube. Mona, Poésie, je me tourne vers vous. Comment est-ce que vous décririez votre univers? Comment est-ce que l'écriture est venue à vous?
2: Moi, j'écris depuis que je sais écrire, mais par contre, c'est très récemment que j'ai commencé à écrire sur la santé mentale, en particulier ma santé mentale, et c'est grâce à Charles et ses ateliers d'écriture, et aussi l'association dans l'ensemble, que j'ai pu commencer à vraiment écrire sur ce que j'ai vécu, sur ce que je vis encore. Et c'est vrai que, comme Charles l'expliquait, ça permet de prendre un peu de recul. Parce que c'est vrai que quand on vit les choses sur le moment, c'est assez intense. C'est intense d'ailleurs. Et écrire sur ça et le faire entendre à d'autres, moi, ça m'a vraiment permis de prendre du recul et par exemple, quelque chose de tout bête, mais aussi de comment expliquer ça, de voir les choses autrement et de manière peut-être un peu plus positive et pas forcément rester dans la négativité du moment. Voilà.
0: Comment est-ce que vous travaillez justement cette rencontre avec le public? Est-ce qu'il y a déjà eu d'autres rencontres, d'autres montées sur scène? Est-ce qu'il y a une thématique particulière que vous allez aborder pour cet événement?
2: Du coup, ce sera ma première scène. Voilà, donc première rencontre avec le public. D'ailleurs, je remercie le Festigem pour m'avoir invité à cet événement. Donc j'appréhende un peu, même beaucoup, mais tout va bien se passer, évidemment.
0: On a que des retours bienveillants du Festigem, hein, faut le dire, c'est vraiment une atmosphère, je crois. Ouais, vraiment.
2: Oui, après, on est vraiment dans une ambiance de bienveillance et de respect, etc. Ouais. Donc, c'est ce côté-là qui rassure aussi par rapport à l'événement.
3: Oui, la simplicité. Puis on revendique notre amateurisme. Hein. c'est dans le cadre de la fête de la musique, et la fête de la musique, à la base, c'est vraiment ça. C'était des gens, les familles qui sortaient dans la rue, tapaient sur la couscoussière, machin, tout ça. C'était une fête universelle, un peu, qui ne nécessite pas une expertise, voilà. Mais c'est vraiment le plaisir que ça apporte de partager, quoi, c'est tout. Donc voilà, donc cette année encore... alors au départ, on pensait mixer un peu cette année la programmation avec des groupes qui ne sont pas forcément directement concernés par la santé mentale, des groupes un peu plus expérimentés qui tournent beaucoup. L'idée, c'était de mixer avec des personnes qui sont accompagnées par nos services pour créer des liens justement entre eux et permettre à, je sais pas, à Mona ou à d'autres de pouvoir éventuellement faire une première partie d'un concert de tel ou tel groupe. Donc, pour quelqu'un qui souhaite développer un peu cette activité-là, artistique, donc ça n'a pas pu se faire, il y a eu des désistements, et donc on a un peu bricolé la programmation au dernier moment. Mona Poésie, donc Manon, elle m'a été conseillée notamment par Charles, qui n'a pas pu se rendre disponible, parce qu'il avait un agenda pas mal chargé. Donc,
1: c'était trois enfants.
3: Donc il me l'a conseillé. Puis bah, quand j'ai lu les premiers textes qu'elle m'a envoyés, je me suis dit bah, super, quoi, on va faire un truc sympa. Et puis sinon, oui, il y a des personnes qui ont déjà joué, effectivement, comme Blue Fire on the Moon, qui tourne toute seule maintenant, qui était passée, elle, par le GEM à l'époque. Les expressionnants, donc c'est trois personnes qui sont accompagnées par nos services aussi au geste, qui sont accompagnées à la guitare par Vincent, qui est médiateur santé père. Il y a une petite chorale qui va reprendre quatre chansons du GEM de Mayenne. James, c'est un jeune que j'accompagne sur Château-Gontier, qui fait du slam, que je vais accompagner aussi à la guitare derrière. Lui, ce sera sa première scène aussi. Il a déjà fait un petit slam un peu improvisé à l'occasion des semaines d'information sur la santé mentale à Château-Gontier l'année dernière. Donc, il y aura aussi. Moi, je vais jouer aussi un petit peu pour une fois avec Vincent et Chloé, qui sont des camarades, on va dire, de musique en dehors du boulot. Mmh. Et on sera accompagné aussi par El Kamzi. Donc Mamadi Kano qui va nous accompagner à la percu et qui va pouvoir jouer certains de ses titres en tant que El Kamzi, donc c'est du rap avec une influence du Burkina Faso, voilà, donc ça va être un peu métissé aussi. Et puis effectivement il y aura ce coup de projecteur sur l'association Pouvoir d'Agir, qui est une association vraiment importante sur le département, qui a du sens aussi, quoi, pour...
0: Est-ce qu'on peut parler du projet, peut-être, que vous venez en particulier présenter lors de la présentation de l'association Pouvoir d'Agir?
1: D'accord, alors pour parler du projet, je vais commencer par parler de l'association Pouvoir d'Agir 53. Pouvoir d'Agir 53, c'est une association de père aidance en santé mentale qui s'inspire des Alcooliques Anonymes, en fait. La père aidance, ça vient directement des Alcooliques Anonymes, donc c'est des groupes de parole qui vont discuter de leur parcours, c'est ce que je disais un peu auparavant, et de leur vécu. Et à l'association, il y a trois projets. Il y a les groupes de parole, il y a Hors Pair Collectif, qui vise à utiliser l'art et l'expression artistique comme vecteur de rétablissement, et il y a Parlons-en, qui est un projet de déstigmatisation qui s'adresse plus au grand public, aux professionnels du médico-social et du soin. Et en fait, le dernier projet qu'on a lancé s'appelle la Mat Patrouille. Et la Mat Patrouille, elle vise à départementaliser les trois premiers projets et ne pas les limiter à une zone géographique qui est pas exclusivement, mais qui est surtout orientée sur Laval et Laval Aglo aujourd'hui. Parce qu'il y a des zones qui ont besoin aussi d'avoir accès à nos dispositifs d'accompagnement. Il y a nos groupes de parole et du coup, on va à Évron là et on va communiquer sur notre dispositif d'accompagnement, la Mat Patrouille, pour leur montrer qu'on va vers les personnes concernées et qu'on se met à disposition de ces gens-là, des personnes qui souffrent de troubles psychiques, parce que c'est vraiment le créneau sur lequel on travaille, parce qu'on est concernés tous à l'association par des troubles psychiques. Et du coup, c'est notre expertise et notre savoir-faire initial.
0: Donc on invite l'auditeur de l'autre radio à venir à votre rencontre. Ça se passe donc à Évron, au Trait d'Union, le 20 juin à partir de 14h. L'adresse, c'est 32 bis rue de Montaigu.
3: C'est ça, à la salle du Trait d'Union. Donc c'est vraiment tout public, il faut en parler autour de vous. On peut venir en famille, entre amis. Ce sera un chouette moment.
0: Un moment festif sous le soleil, on l'espère. Merci à tous les trois, en tout cas, d'avoir été avec nous aujourd'hui. Merci.
4: Merci. Merci.
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0: Et nous voilà donc arrivés au moment de la chronique de la Ligue des droits de l'homme. Bonjour Loïc Bedouet. Aujourd'hui, bonjour. Vous nous parlez de vidéosurveillance et du centre de supervision départemental.
4: Oui, effectivement. Au mois de janvier dernier, le 23 pour être exact, la LDH attirait déjà l'attention sur cette antenne de l'autre radio sur les risques que faisait courir pour les libertés publiques la volonté de mettre en place par le conseil départemental de la Mayenne des caméras de vidéosurveillance à l'entrée de chaque collège. Après une entrevue avec la chef de cabinet de Madame la préfète sur cette question de vidéosurveillance, une délégation de la LDH rencontrait la semaine dernière le président du conseil départemental. Cette rencontre, à notre demande, fut l'occasion de redire à M. Richefou notre désaccord sur la démarche sécuritaire qui fait glisser de manière insidieuse vers une société de contrôle. Si le président du conseil départemental nous a clairement indiqué d'entrée de jeu que la procédure qu'il entamait était effectuée dans le respect des lois qui encadrent l'installation des caméras sur la voie publique, ce qui d'ailleurs est le minimum que nous pourrions entendre de la part d'un élu qui puisse être avocat, les propos pour autant ne nous ont pas rassurés. En effet, si les outils juridiques sont déjà en place, la mise en œuvre ne peut que nous inquiéter quant au glissement que nous pouvons déjà constater. Ainsi aujourd'hui, la technologie permet d'équiper les caméras d'un logiciel intelligent artificiel qui détecte en temps réel les comportements codés comme suspects par un programmateur. Utilisé lors des Jeux Olympiques de 2024, l'usage de ces caméras augmentées a été fortement dénoncé par la CNIL, Commission nationale informatique et liberté, et par le Défenseur des droits. De cette surveillance algorithmique à la reconnaissance faciale, il n'y a qu'un pas. Et si aujourd'hui il n'est pas franchi, rien ne nous met à l'abri d'une mise en place demain en fonction d'évolutions politiques nationales qui pourraient s'avérer néfastes pour les libertés. Il y a donc bien un danger de ces outils pour nous tous. D'autre part, nous avons alerté le président du conseil départemental sur le respect du RGPD. Le RGPD, Règlement général de la protection des données, est un règlement européen qui encadre les données personnelles sur l'ensemble du territoire de l'Union européenne. Ce règlement s'impose à nous, de par la hiérarchie des lois, et d'ailleurs il fait suite à une loi française Informatique et Liberté de 1978. Il encadre les données personnelles, et alors là je cite le document, « toute information se rapportant à une personne physique identifiée ou identifiable ». Or, dans le cas qui nous intéresse, les personnes filmées sont des jeunes mineurs et le personnel du collège, bien connu et donc identifiable. Qui pourrait croire, par exemple, qu'on ne peut identifier les jeunes dans un collège comme Francis Lalard Goron, qui accueille 167 élèves ? La taille des collèges en Mayenne en termes d'effectifs fait qu'un jeune filmé est reconnaissable facilement et donc identifiable. Nous sommes là dans une situation proche de la reconnaissance biométrique, données sensibles, encadrées par le RGPD. Et là, le président du conseil départemental de la Mayenne n'a pas été en capacité, lors de notre entretien, de nous dire si une requête avait été diligentée concernant le RGPD. Il s'est d'ailleurs engagé à vérifier cet élément de droit. Un élément de droit. Plus inquiétant encore, la majorité du conseil départemental entend mettre en place un centre de supervision, de surveillance, regroupant tous les visionnages de caméras qui se trouvent sur la voie publique. Demain, les municipalités qui le souhaitent en Mayenne pourront adhérer donc à ce centre et connecter les caméras de son territoire. Évidemment, toujours l'argument réside à ce que surveiller la population permet de mieux la protéger pour les caméras de nouvelle génération. Seul problème, c'est qu'aucune étude ni preuve ne vient corroborer cette affirmation. Pire, de nombreux exemples montrent l'inefficacité de la vidéosurveillance. je n'en prendrai que deux. Dernièrement à Laval, un collégien a introduit un couteau dans l'établissement où il était scolarisé. Et là, la vidéosurveillance n'a rien empêché. Et bien au contraire, c'est l'intervention humaine qui a eu un effet immédiat et positif. Deuxième exemple, c'est à Nice, la ville la plus vidéosurveillée de France, que s'est produit l'un des attentats au camion les plus meurtriers. Le visionnage à Pestiori a bien montré qu'un camion avait repéré les lieux, mais rien ne pouvait faire croire à un éventuel et futur attentat. Donc la prévention est inefficace. En fin de rencontre, Olivier Richefou nous a fait part de sa conception de son rôle d'élu, qui consiste à être à l'écoute des demandes des citoyens, citoyens qui réclament des espaces publics sécurisés avec des caméras. Nous entendons bien cet argument, mais il nous semble aussi que le rôle d'un élu, c'est de mesurer les avantages et les inconvénients d'une telle décision. On ne peut sacrifier la notion de liberté au bénéfice d'une hypothétique sécurité. L'honneur d'un élu et de la République, c'est aussi parfois résister à certaines demandes, expliquer pourquoi cette résistance et ne pas sombrer dans ce qui peut rapidement devenir un populisme. Pour terminer l'entrevue, nous avons réaffirmé à M. le Président du département que la LDH continuera à jouer son rôle de vigie dans les libertés individuelles et collectives, et le cas échéant, ester en justice s'il advenait que des décisions ou applications de dispositifs s'avéraient être contraires à la loi. Bref, en tout état de cause, pour la LDH, le débat sur cette question de vidéosurveillance doit se poursuivre avec le plus grand nombre. Et c'est pourquoi, en lien avec la CGT, la FSU, Sud 53 et la FCPE, la Ligue des droits de l'homme invite chacun et chacune à un débat jeudi prochain, salle 13 au quartier Ferrier, en présence de Thomas Juskian, journaliste et auteur du livre « Circuler, la ville sous surveillance ».
0: Merci beaucoup Loïc. Je rappelle à l'auditeur de l'autre radio que l'ensemble des chroniques de la Ligue des droits de l'homme est disponible.

0: et Clapit. Merci aussi à Lenaïk Folzour qui signe la musique originale de cette émission. Attention, restez sur les ondes de l'autre radio puisque ça continue. Ce soir à 19h, on ralentit un peu le rythme avec Solénoïde, une heure pour traverser des paysages sonores entre musique planante, climat cinématographique et couleurs venues d'ailleurs. Des musiques pas forcément rangées dans les cases mais qui ouvrent grand l'imaginaire. À 20h, place à la discothèque de Joël qui aujourd'hui nous fait entrer dans l'univers de Gabriel Mirabassi avec l'album Amaury Sospesi. Moi je vous dis à demain pour une nouvelle émission de l'Agité du Local. On parlera du don du sang et on se demandera qu'est-ce qui nous pousse à tendre le bras à l'occasion de la journée mondiale du don du sang. D'ici là, ne vous empêchez pas de rêver sous prétexte d'être prudent et s'il vous plaît, encore et encore, faites-le bien.
1: Voilà, rideau tombé pour aujourd'hui.
2: Mais revenez demain, on vous garde des places.

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0: Écoutez, pour cette émission absolument improvisée, nous comptons sur la bonne volonté et sur la compréhension de tout le monde.
1: Alors nous avons besoin que vous soyez vous aussi les auteurs de cette émission, que vous fassiez preuve vous aussi d'une certaine imagination créatrice.
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des flûtes archaïques venues du riff marocain, des guitares hypnotiques teintées d'esprit californien, des bulles numériques croisant un dance floor africain,

un mandra bouddhiste traversant un paysage urbain. Voilà quelques images sonores symptomatiques du thème que nous allons évoquer durant l'heure qui vient. Cette semaine, Solénoïde a décidé de vous emmener sur un de ses terrains de jeu favoris. Un terrain qui, bien qu'associé à l'explosion du mouvement hippie, n'a cessé de se transformer au fil des générations. Bref, certains d'entre vous l'auront deviné, aujourd'hui, c'est à un libre inventaire de musiques hallucinogènes que Solénoïde va vous convier. Des musiques tant anciennes qu'actuelles, qui pendant près d'une heure cracheront de vos enceintes un déluge de sonorités bourdonnantes et de rythmiques lancinantes. Entre déviance rock et hallucination funk, de thèmes soufis en symboles chamaniques, Solénoïde se soumettra aujourd'hui aux aléas d'un mix polychrome à travers lequel notre perception de l'espace, du temps, des formes et des couleurs pourrait bien être altérée. Un mix brumeux et parfois acidulé qui, l'espace de 55 minutes, proposera une vision élargie du concept de musique psychédélique. Bienvenue en Ecstasy, territoire sonore versatile et fertile. Bienvenue dans cette zone multidimensionnelle dédiée à tous ceux qui aiment conjuguer expériences sonores et dérèglements sensoriels. Vous l'aurez compris, Solénoïde s'adressera aujourd'hui aux amoureux et autres sympathisants de la drug music. Et pour cette première escale en ecstasy, nous vous confierons au caïd du soufisme futuriste, l'incontournable Merkan Dede.

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0: demain, une heure avant d'entrer dans la sphère, vous serez comme drogué, assommé mais parfaitement lucide. 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
1: Si je pouvais bouger, tout serait compromis.
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0: c'était vraiment hallucinant. Ces vibrations, il faut l'avouer.
1: Ça va, ça donne?

0: Tu as eu des hallucinations ces temps-ci?
1: Non. Pourquoi je devrais?
0: Oui, tu devrais.

Peut-être l'ignorez-vous, mais vous testez actuellement les vertus hypnothérapeutiques de musique visant l'extase ou la transe. Entre bourdonnement entêtant et effet euphorisant, nous gravitons depuis presque une demi-heure dans un espace polymorphe où cohabitent DJ turc, jazzman américain, rocker mongol ou encore maître musicien marocain. Pour connaître tout le détail de cette première escale en ecstasy, rendez-vous dès à présent sur notre site internet solenopole.org. Poursuivons sans plus attendre notre périple hypnotique en compagnie cette fois-ci d'une légende du space rock psychédélique, Hawkwind.

Bonsoir. Je voudrais vous inviter dans le monde de l'optique spectaculaire. Ça peut être une machine à hallucination parfaite et beaucoup, beaucoup plus. Mais ce n'est pas vrai, c'était des essais de transmission que vous avez captés. Nous pensions que personne ne pourrait le faire.

0: Je crois que mes hallucinations recommencent. À tous les deux, vous ne pouvez pas être vrai.
1: Oh, nous avons enregistré vos hallucinations, ainsi que je vous l'avais dit. On a fait analyser l'enregistrement. Vous êtes prête pour l'étape suivante?
0: C'est une merveilleuse nouvelle.

0: Dans quelques instants, nous arriverons au terme de ce périple en extasie. Une émission qui, pendant près d'une heure, vous aura fait tester toute une gamme de saveurs musicales acidulées et colorées. En résumé, cette émission vous aura permis de faire un petit tour éminemment subjectif du monde des musiques psychédéliques. Mais avant de quitter cette bulle spatio-temporelle, sachez que Solénoïde aura été aujourd'hui le point de rencontre de nombreux artistes cultes, tels que Funkadelic, Spaceman 3, Hawkwind ou encore Merkan Dede. Soit un panel de personnalités musicales singulières et parfois éloignées. Personnalités qui, sans nous faire sortir des frontières de l'extasie, nous auront conduit des plaines d'Asie centrale à la Turquie, en passant par l'Allemagne, l'Inde et les États-Unis. 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Ce sera aussi l'opportunité pour vous de réécouter nos plus récentes émissions en podcast ou de déposer vos réactions sur l'émission des musiques imaginogènes. 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Et bien voilà, du funk cosmique à l'électro-soufi via le space rock, nous achevons sereinement cette première escale en extasie. Pendant près d'une heure, nous aurons vécu une expérience musicale susceptible de modifier nos états de conscience ou d'accompagner certains rêves éveillés. Bref, l'occasion de découvrir ou redécouvrir une contrée virtuelle, l'extasie, contrée peuplée de surdoués et dégénérés de l'écriture musicale à caractère hallucinogène. Une simple prise de contact avec ce royaume de l'exode mental, pays imaginaire que Solénoïde n'a assurément pas fini de vous faire traverser. Vous venez d'écouter Escale en Extasie, une émission imaginée et mise en onde par Solénoïde.
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4: Bon, oh, Stadler!
5: Quoi? C'est fini?
4: Ben oui, t'as aimé?
5: Je sais pas, je me suis endormi dès le début.
4: Eh ben, t'as pas raté grand-chose.

0: Détroit est une ville qui est peuplée d'une population noire africaine.
1: On est en train de perdre des auditeurs, les gars.
0: Bon, bref, c'est vrai qu'on pourra.
2: J'aurais pas dû t'inviter.
0: On a l'impression d'écouter France Inter, c'est vrai, ouais. J'avoue.
2: Mais en fait la house était plutôt inspirée vraiment des musiques black, alors que du coup, la techno, voilà.

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Ce soir à 20h, c'est la discothèque de Joël, avec un album en entier, tout récemment entré dans ma discothèque personnelle. 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

Vous êtes branché sur l'autre radio et vous écoutez la discothèque de l'album Amori Sospesi de Gabriele Mirabassi avec Nando Di Modugno et Pierre Luigi Baldussi. Pour le titre suivant, ils ont invité Monica Salmazo, une grande dame de la musique populaire brésilienne, la MPB.

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C'est l'autre radio. C'est la discothèque de ma propre discothèque. Et oui, il m'arrive d'écouter chez moi des albums comme celui-là. Et c'est pas très grave, dans le fond.

C'était la chanteuse italienne Cristina Renzetti. Cette discothèque avec un seul album, Amori Sospesi, de Gabriele Mirabassi, va se terminer avec ce dernier titre. Je vous souhaite de passer une agréable soirée sur l'autre radio ou ailleurs. À lundi prochain pour une nouvelle discothèque. Salut, bye bye.

0: finalement, est-ce qu'il y a une seule chose qui nous définit? Non, je crois pas du tout. Je crois qu'on est une somme de complexités et qu'on essaie d'associer nos complexités pour ressembler à quelque chose.
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0: Je fais l'intro, donc je vais juste présenter la radio, l'autre radio.
1: C'est pas ça. Bordel, c'est faut se détendre un peu, faut s'amuser.

Le prochain morceau. Ainsi que l'intégralité de ce concert est spécialement dédié à la mémoire de l'homme que l'on appelle Manutention.

0: Moi aussi, j'ai découvert des choses. Tu m'as sidéré. Je ne t'avais jamais entendu jouer de la guitare avant.
1: Ça n'a rien d'extraordinaire.
0: Moi, ce qui m'étonne, ce n'est pas que tu joues de la guitare, mais c'est surtout que jusqu'à ce soir, je l'ignorais. Un jour, on se réveille et on se rend compte qu'on sait très peu de choses en réalité.

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3: Tu parles comme un homme. Tu bois comme un homme, ça ressemble à quoi, ça, franchement? Pas comme ça que tu as trouvé quelqu'un, je te le dis tout de suite. Hein.

0: Comme dirait Cécile, on est 75. Et nous sommes à la Guinguette d'Origné. Et c'est un vrai plaisir d'être accueillie par Patrice dans ce lieu chaleureux, au bord de l'eau. Et moi, j'avais envie d'une émission pétillante, riche, pleine de joie, pleine de couleurs d'été et de sororité. Et je crois que c'est réussi. Voilà, on peut s'arrêter là. Non, j'avais surtout envie de vous épargner l'actualité ce soir parce que, entre les conflits, les victimes de Patrick Bruel, le meurtre de Mélanie tuée à Laval parce qu'elle voulait être une femme libre, et la justice qui peine à protéger les femmes et les enfants, moi j'avais aussi envie d'y voir un peu d'espoir avec de plus en plus de femmes qui s'organisent, qui prennent leur place dans l'espace public et qui feront, j'espère, bouger les lignes pour une société plus juste et moins patriarcale. Voilà.
1: Oui. Ouais.
0: Ça, c'est mon côté vert à moitié. Est plein ce soir, et d'ailleurs c'est un peu le cas de mon spritz. Donc, pour m'accompagner ce soir, c'est une belle équipe aux voix radiophoniques, bah, des sirènes quoi, on est au bord de l'eau, y a-t-il des sirènes dans la Mayenne? Évidemment! Évidemment, il y a Cécile qui avance sur son chemin, entre chronique humoristique, quiz pour vous ambiancer, enfin ça c'était avant, et sujet de fond. Elle touche à tout ce qui l'intéresse, même sans son tambour de chamane. Plus nature que peinture, elle tacle le tonton et brille par son talent. Cécile, qu'est-ce qu'on devait faire ensemble et qu'on ne fait pas ce soir?
2: Alors, j'avais commencé à écrire un quiz complètement éclaté au sol. Et du coup, je me suis dit, oh, il est trop nul. Bah, je lui ai demandé à ChatGPT de faire un truc vite fait. Merci.
0: Bon, en fait, on a laissé la place, enfin, on verra ce que nous amène cette émission.
2: Oui.
0: Anna, un autre pilier de cette émission, ne chronique pas ce soir, mais pour ceux qui restent, elle a prévu de vous ambiancer. Anna Guetta Ghetto ressort ses vieux tubes et enflamme la piste de danse. C'est ça, Anna? C'est quoi le programme pour toi ce soir?
3: Ouais, public, j'espère que vous serez chaud.
0: Donc, restez après l'émission. Je pense que Anna a de quoi vous ambiancer musicalement. Louane, voix saccadée et tranchante, elle réplique comme elle tire une flèche, mais tout ça, c'est que de l'amour, meuf. Ce soir, elle a laissé sa place à Joël pour la technique, mais pas de malaise, chers amis auditeuristes, elle veille, elle est juste à
4: sa première
0: droite.
4: Fois, mais je sens qu'il gère un peu. Si t'as besoin d'un coup de main, n'hésite pas.
0: Hélène, alors on ne se connaît pas beaucoup, mais Hélène, c'est une voix posée qui vous transporte et vous emporte. De la finesse et j'ai envie de dire de la tendresse. Quand elle m'a envoyé son thème pour la soirée, alors là, j'ai rien compris. Enfin si, Hélène, une soif de justice peut-être, c'est ça le sujet de ce soir?
5: C'est probable, oui.
0: Ouais. Il y a un peu. Morgane, oui. Ma sirène préférée, ce n'est pas sa voix qui nous envoie.
2: Quoi? Quoi?
6: Elle est jalouse.
0: Mais c'est les univers dans lesquels elle nous transporte. Les musiques qui font les BO de sa vie, les séries qu'elle mate jusqu'au bout de la nuit et les romans graphiques qui remplissent les étagères. Première question, est-ce que tu as assez dormi? Et deuxième question, où est-ce que tu nous emmènes ce soir?
7: Alors, première réponse, pas trop. Et deuxième réponse, on va aller voyager du côté de Londres. On va aller visiter la Queen Lola Young.
0: Ok. Encore quelqu'un qu'on ne connaît pas. Merci,
7: mais si
0: Morgane,
7: vous la connaissez forcément.
0: Non. Adeline n'a plus le temps de venir chroniquer, mais elle a emmené sa copine Cyrielle à la voix fraîche et sautillante. Alors quoi de mieux qu'une dernière émission de saison radio pour démarrer dans l'équipe? Rien de tel pour se sentir légitime et prendre sa place sans se poser de questions, non, Cyrielle?
8: Complètement, ouais. Merci beaucoup.
0: Eh bien, bienvenue, on y va. Tu nous parles de quoi ce soir?
8: Ce soir, je me confesse. Voilà, c'est comme ça. Pour une première, je me confesse.
0: Ok. Bon, bah...
2: On sera deux cathos maintenant, j'adore.
0: Eh ben, si on mettait un peu de musique.
9: Tu vas acheter quelle paroisse?

0: Et nous voilà de retour sur les ondes de l'entre-radio, donc c'est le 101.7 à Laval. Et
1: heureusement que t'es là, il y a que toi qui le rappelle à chaque fois.
0: Exactement. Anna, toi qui connais bien ce lieu, je crois que tu y as travaillé avant. Est-ce que tu peux nous raconter un peu où on est pour que les auditeurs puissent avoir un peu un aperçu sonore.
1: Une brise fraîche caresse mon visage. Non, j'ai pas écrit un poème. On est au bord de la Mayenne, on est au bord d'une écluse où j'ai eu la chance de pouvoir écluser quelques verres il y a quelques années. Et vraiment faire ce travail. Ouais, j'ai bossé là. J'ai pas eu le privilège de travailler avec Patrice, mais Patrice, c'est la troisième saison qu'il a repris ce lieu, qu'il a intitulé l'écluserie, parce qu'on est au bord d'une écluse.
0: Ouais.
1: Alors, qu'est-ce qu'on peut y faire ici ? Plein de choses. On peut venir manger du mercredi au dimanche. Tout est fait maison, produits frais, avec amour, évidemment. C'est ouvert tous les jours, donc le lundi et mardi, si vous voulez juste venir boire un petit verre, c'est ouvert. Donc ils sont là pour vous accueillir du lundi au dimanche pendant tout l'été, toute la belle saison, de mai à septembre. Il y a des concerts gratuits tous les jeudis soirs de juillet et août. Trop chouette. Et ça, certains ne le savent pas encore, et peu de gens le savent, et pas assez d'ailleurs, on peut bivouaquer ici. Mmh. Il y a un très beau terrain arboré juste à côté, où tu peux venir poser ta tente et profiter de la douche et des toilettes qui sont ouvertes jour et nuit.
0: Trop bien.
1: Voilà.
0: Donc on vient à vélo, on se pose, on mange.
1: Exactement.
0: On profite du concert. Donc il y a quoi ? On est le nez sur la programmation. Le 2 juillet, il y a le cœur qui fait goût. Qui fait boom avec Pierre Bouguier, qu'on connaît bien. Grand Hôtel le 9 juillet, Bug Welcome le 14. Enfin bref, il y a toute une prog jusqu'au 27 août. Quoi. C'est ambiance à Aurigny le jeudi soir.
2: Et voilà. Pour ceux qui n'aiment pas la tente, il y a les petites cabanes quand même aussi.
1: Et il y a les petites cabanes. Alors, c'est pas Patrice qui gère les petites cabanes, c'est des privés, mais vous pouvez...
2: Elles sont là.
1: Voilà, elles sont là. Ah bon ? Pardon. Ah bah, je savais pas. Non, là, si, c'est Patrice. Ok. Merci. Tu veux venir, Lulu ? Et puis Aurigny, c'est très chouette, c'est un petit village convivial, il y a un marché tous les jeudis soirs aussi pendant la belle saison.
0: Bonne ambi quoi.
1: Voilà.
0: Aurigny, et le soir découvrir le village.
1: Le soir, on peut déguster des petits tapas faits maison, là tout le monde est en train de manger devant nous mettre l'eau à la bouche, ça a l'air pas mal du tout. Vous en gardez ? Merci.
0: Voilà, tout ça avec le bruit de l'eau puisque évidemment, on est au bord de la Mayenne. Alors nous, on s'est vraiment mis à côté de l'écluse.
1: Et vu sur le château de la Roche, donc château de la Roche, je suis en
2: Quelle
1: train
2: est
1: de
2: son histoire à ce château
1: postuler pour pouvoir y habiter un jour. Je le regarde depuis des années.
0: Et ben c'est sur cette vie de château que Hélène, on peut lancer ta chronique.
3: Ben bien sûr.
0: Est-ce que tu peux
3: J'y vais.
0: Est-ce que tu es prête ?
3: C'est bon.
0: C'est parti. On t'écoute.
3: Alors, l'autre jour, j'ai volontairement improvisé ma chronique. Je ne sais pas si vous vous souvenez. Ça a été ma manière à moi de témoigner d'un ras-le-bol. Un ras-le-bol de la performance, de la norme, de cette recherche de la maîtrise de tout, tout le temps, à tout prix. J'ai envie aujourd'hui de poursuivre sur cette voie avec le souhait de changer de paradigme. J'ai envie aujourd'hui de donner une place à l'imprévu, à l'étrange, à l'imprévisible et redonner une place à la vulnérabilité. Honorer toutes ces nuances qui nous composent en tant qu'être humain, ne pas repousser sa part de vulnérabilité, mais bien au contraire, l'accueillir telle qu'elle est, c'est selon moi se faire le plus beau des cadeaux. Prendre le temps de déposer ses carapaces, celles qui nous donnent de plus en plus l'apparence d'être déshumanisées, de machines câblées pour être opérationnelles, performantes, productives, sans faille, surtout ne questionnant pas l'ordre établi pour mieux répondre à des exigences de profit. Edgar Morin, lorsque la jeunesse l'interrogeait sur son regard à l'égard de notre époque actuelle, parlait des deux forces de barbarie. La première, celle qui existe depuis la nuit des temps, la vieille barbarie. La haine, le mépris, la torture, les massacres. Mais désormais, nous avons une seconde barbarie, qui est la barbarie froide et glacée du calcul et du profit. Ôter cette carapace, c'est peut-être redonner une place à l'humanité qui est en nous. J'oserais même dire à notre part d'animalité au sens noble du terme, au sens premier du terme. Nous, mammifères, soi-disant l'espèce supérieure du règne animal, redonnons une place à tout ce que nous refoulons, accueillons nos émotions, nos intuitions, Redonnons une place au sensible, à l'émerveillement, à la contemplation, à l'altruisme. Éprouvons avec tout notre être, ressentons dans chacune de nos cellules l'essence même de la vie. Pour résumer cette pensée, je n'ai rien trouvé de mieux que de vous parler de mythologie. La première fois que j'ai entendu l'histoire que je vais vous raconter, j'ai frissonné. Je me suis dit que je ne pouvais pas laisser ce récit loin de moi. Il s'agit d'un épisode de la vie de Dionysos, dieu présent dans la mythologie grecque. Il fit une découverte qui changera la vie des mortels. Il découvrit que de la culture de la vigne peut naître le vin. Et s'est donné pour mission de transmettre son savoir aux hommes. On retient de lui un dieu errant, aimant chanter, danser, aimant aussi se travestir. Il se déplaçait à la tête d'un bruyant cortège composé de nymphes et de satyres. À la tête de cette troupe, il sillonne le monde pour transmettre son savoir et il doit aussi faire ses preuves sur terre pour gagner sa place sur l'Olympe. Il parcourt les cités dans un tourbillon de cris, de chants et de danses. Il est vu d'un mauvais œil, il interroge. Et qui est ce jeune homme étrange, à l'allure efféminée? Dès qu'il entre dans une cité, les femmes délirent et sont prises de passion et hérétiques. Et par son aura, il finit toujours par séduire les peuples.
0: Patrick !
3: Une ville, la plus importante, reste à conquérir. Thèbes, la ville où il a vu le jour. Il sait sa tâche compliquée. C'est le roi Panthée qui règne sur la cité. Panthée représente l'ordre, la norme. Et cette norme ne peut être en aucun cas perturbée. Quand il voit ces femmes à moitié nues et délirantes autour de Dionysos, il est profondément choqué. Les femmes sont faites pour être à la maison, élever leurs enfants, faire la cuisine. Qui sont ces gens bizarres, accoutrés, qui parlent d'autres langues? Pour Panthée, tout ce qui n'est pas grec est barbare. À son entrée dans Thèbes, Dionysos est moqué, humilié et attaqué à coups de pierre. Il doit fuir. Il se réfugie non loin de là, sur le mont Cithéron. Et la nuit fut venue, il frappe de folie toutes les femmes de Thèbes. Elles quittent leur maison à moitié nues, délaissant leurs enfants, leurs maris. Dans l'extase, la démence et le délire, elles se mettent à adorer le nouveau dieu. La vengeance devient totale. Il rejoint Thèbes, déguisé en prêtre, et convainc Panthée de se rendre sur le mont Cithéron pour voir ses femmes. Il lui dit de se déguiser en femme pour ne pas être reconnu et lui indique de se dissimuler dans un arbre. Il faudra peu de temps pour que les femmes le voient. Elles se jettent sur lui, prises de folie, elles le lacèrent, lui arrachent un membre, parmi elles la propre mère de Panthée, qui finit par lui trancher la tête et brandit son funeste trophée au bout d'une perche. Au petit matin, quand elles recouvrent leurs esprits et regagnent leur cité, Dionysos les attend et leur dit ceci. Peuple de Thèbes, je suis le plus grand défi jamais lancé à la face de l'humanité. Tu t'es laissé prendre au piège des habitudes, comme tous les mortels, tu vénères l'ordre et la rigueur, qui sont certes indispensables pour vivre en paix au sein de la cité. Mais tu refoules la part d'étrangeté qui t'inquiète et qui pourtant gît au fond de toi. Moi, je suis l'autre, l'étranger, le différent. Et je suis venu te révéler cette part obscure qui est en toi. Si tu la rejettes comme tu m'as rejeté hors de tes murs, alors tu seras perdu comme fut perdu l'orgueilleux Panthée, ton roi. Mais si tu acceptes ces forces sauvages, si tu les intègres au lieu de les brider, alors tu seras sauvé. Mon père, le tout-puissant Zeus, m'envoie t'apprendre que la véritable folie n'est pas celle que l'on croit. Ce qui est folie, c'est de vouloir une cité parfaitement vertueuse, parfaitement rationnelle. Seuls les dieux touchent à la perfection. Vous autres mortels, gardez-vous de ces deux excès. N'admettre que la raison, n'exclure que la raison. Faites bon accueil à la raison, mais acceptez aussi la part d'imprévu, d'inattendu qui de prime abord vous dérange. C'est à cette condition que vous serez libre.
4: Eh ben j'ai envie, foutez-moi le bordel, hein, de dire ça. Hein. Allez, on allume la flamme avec Juliette Armanet.

0: plus chaud. Hein.
1: Oui. Ah oui.
2: Il fait chaud, Cyrielle, non?
3: Un petit peu, oui.
2: Bon, est-ce que...
3: C'est pas vrai, c'est pas
2: du maintenant qu'on est là, on l'a fait cette chronique ou quoi?
3: Allez, c'est parti.
2: Allez, c'est parti, on se lance. C'est le top départ.
4: Bonjour.
5: Bonjour.
3: Je m'appelle Cyrielle.
5: Bonjour.
2: Bonjour, Cyrielle. Bonjour, Cyrielle.
3: Attendez,
2: bonjour,
3: on va le refaire.
4: Bonjour, je m'appelle Cyrielle.
2: Bonjour.
6: Bonjour, Cyrielle.
4: Si je suis avec vous ici ce soir, c'est parce que j'ai besoin de me confesser.
3: Oh oh.
4: J'ai longtemps réfléchi, je pense qu'il est temps. On s'est mis d'accord à l'intérieur, mes 47 mois et moi. Alors voilà, je me lance. Je suis snob. Toi aussi ? Ça fait un moment maintenant que je le sais. J'arrive plus trop à faire semblant. J'ai essayé de le cacher, mais force est de constater que snob, je suis complètement. En même temps, au départ, ça part mal. Si vous me demandez quel est mon métier, je vais vous répondre que je suis bibliothécaire.
3: Ah oui.
4: Que j'ai fait des études de philosophie, que je lis 3 romans par semaine, que je n'écoute que la radio et que je ne regarde que des films d'auteur dans des cinémas d'art et d'essai. En plus, je porte des lunettes. Si j'ai décidé de vous faire cette confession ce soir, c'est parce que je n'en peux plus de faire semblant. Ma bibliothèque est remplie de classiques que j'ai pas lus depuis la 3e. J'ai fait lire Les Malheurs de Sophie à mon fils de 5 ans. Quant à ma fille, elle a reçu une montre pour ses 3 ans. Ma fille, qui, quand elle dit qu'elle a 3 ans, montre 2 doigts. Parce que oui, c'est moi la copine qui souffle. C'est elle qui dit « Tu veux pas plutôt leur mettre un Miyazaki ?» quand je lâche sur les écrans. Ou qui dit « Viens donc faire des mandalas pour te calmer. » C'est moi, oui, qui télécharge compulsivement tous les podcasts Radio France pour ses enfants. Parce que le petit chaperon rouge, c'est quand même vachement mieux accompagné d'un orchestre symphonique. Toujours moi, oui, qui râle parce que la piscine à boules, ça fait trop de bruit. Quand on est quand même mieux dehors à connecter avec la puissance du vivant. Alors voilà, maintenant que c'est dit, qu'on a compris que j'étais cette personne, je voudrais me demander, mais ça vient d'où en fait? À partir de quand j'ai caché mes plaisirs coupables à la face du monde? Et qui d'ailleurs a décrété que c'était des plaisirs coupables? Qu'est-ce qui fait qu'en soirée mondaine, je sois incapable de dire « Ma chanteuse préférée, c'est Mylène Farmer, et mon film Doudou, c'est Cliffhanger ». Cliffhanger, on s'arrête là-dessus. Hein. Cliffhanger, c'est quand même un film avec Sylvester Stallone.
3: On sait, on sait.
4: Grimpeur de l'extrême, qui vient secourir un ami dans la montagne et qui en profite pour démanteler un réseau mafieux par la seule force de ses bras. Frisson, non? Personne?
2: Okay. Si, moi je l'ai.
4: Merci. Ouais. Qu'est-ce qui fait qu'un jour j'ai prétendu préférer les films de la deuxième vague à la soupe aux choux? Comment je suis passée de « je me bidonne avec Bourville » à « je réfléchis à la notion de polyamour devant Jules et Jim » ? Comment j'ai prétendu préférer France Culture à Chant de France ? Je sais pas quand est-ce que j'ai intégré qu'il y avait des endroits où le bon goût avait une signification très stricte, mais je pense que c'est lié au milieu que j'ai fréquenté pendant mes études. C'est là que j'ai appris à donner les bonnes réponses. Cas pratique. On ne dit pas « Kenza Farah », on dit « Jean Ferrat ». On ne dit pas Céline Dion, on dit Cyril Dion. On ne dit pas Koh-Lanta, on dit Kombucha. On ne dit pas Jean Reno, on dit Jean Renoir. On ne dit pas café au lait, on dit latte macchiato.
2: Oh, Anna est là.
4: On ne dit pas Michel Sardou.
7: Non. On ne dit pas.
4: Voilà.
3: Non. Mais ça, on ne dit pas, on ne dit pas.
7: Non.
3: Non, on peut pas.
4: J'ai parlé de mes enfants parce que j'ai l'impression que la prise de conscience de cette imposture, elle s'est faite au moment où il a fallu que je transmette des choses. Un genre de patrimoine. Kiki la petite sorcière, check. Le carnaval des animaux, check. Et même si ça me fait super plaisir parce qu'en vrai, j'apprécie tout ça, je ne peux pas ne pas porter un petit regard critique sur la caricature que je suis devenue. Et surtout, ça me semble important de le faire avant que mes enfants intègrent une forme de conscience de classe avec des goûts très codifiés et que j'essaye moi-même de déconstruire. Bref, conclusion. Si vous voyez arriver mon fils, un jour, habillé de la tête aux pieds, en super-héros, fredonnant du Prokofiev, tenant dans une main un roman de la comtesse de Ségur et dans l'autre main un bâton de pèlerin faisant office d'arc, canne à pêche, épée, fouet, lance, baguette magique, par pitié, ne jugez pas. Parce que pour combattre mon snobisme, j'ai décidé de prendre exemple sur mon fils, qui est particulièrement précis dans le mélange des genres. Je voudrais, pour finir, citer ce grand philosophe, qui est Rocky Balboa, dans Rocky IV. Si moi j'ai changé, et que vous avez changé, tout le monde peut arriver à changer. Merci.
0: Bravo, bravo.

0: Et voilà, on est de retour dans l'émission Sorcière. Et pour tout vous dire, ça rigole beaucoup autour de ce studio improvisé en plein air. On est hyper contente de notre nouveau recrutement, les filles.
1: Je pense ça va, que... valider.
0: Voilà, valider. Tout le monde valide. Reviens quand tu veux, Cyrielle.
2: On manque de monde aussi, des fois.
0: Surtout en janvier.
1: Et on aime rire, on aime rire.
3: Personne ne veut faire la chronique.
0: Mais il y a souvent du monde en juin. Bref, après vous parler des coulisses de cette émission, on avait aussi envie de vous parler de ce qui se passe en Mayenne pour les femmes, le droit des femmes, avec le planning familial. Anna, est-ce que tu peux nous dire dans quel contexte tu as...
3: Eh bien, en discutant avec Anne,
0: ouais.
3: que je connais depuis quelques années,
0: ouais.
3: et qui est désormais salarié du planning familial, qui est encore en création. Mais bon, elle va vous expliquer beaucoup mieux que moi tout ce qui se passe pour ce planning familial.
0: À toi.
4: Merci, bonjour. Oui, donc je suis effectivement salariée du planning familial, de la Sarthe, parce que l'association n'existe plus en Mayenne et on est en train de la remonter. Donc en fait, je suis accompagnée aussi de bénévoles ici ce soir parce que l'association se recrée. Et voilà, et on a plein de projets, on va pouvoir vous en parler. Donc le planning familial, juste peut-être pour dire un peu ce qu'est le planning familial, même si...
0: Et ça fait combien de temps qu'il n'y a plus de planning familial en Mayenne?
4: Ça fait une dizaine d'années.
0: Ok.
4: Ouais. C'est un planning qui était mené par des bénévoles. Okay. Et les bénévoles se sont essoufflés, ont vieilli et l'association s'est arrêtée. Et comme il y a de la demande, notamment sur l'éducation à la vie affective, relationnelle et sexuelle dans les établissements scolaires, et bien c'est le planning de la Sarthe qui s'est déployé. Et du coup, moi je suis mayennaise, j'habite en Mayenne et j'ai été embauchée pour être la salariée qui agit en Mayenne.
0: Okay.
4: Et là, récemment, la nouveauté, c'est l'activité bénévole qui se développe.
0: Super. C'est en train de se recréer, mais ce n'est pas encore tout à fait créé. Donc, on est dans un espèce d'entre-deux. Donc, toi, tu es salarié, mais tu n'as pas de locaux. Comment ça se passe?
4: Si, il y a des locaux depuis très récemment à la Maison des Associations de Laval. Donc, okay. La ville de Laval nous met à disposition un bureau.
0: Au quartier Ferrier, donc.
4: Au quartier Ferrier, tout à fait. Et en fait, moi, depuis 2 ans, je suis sur tout le département dans les structures qui m'hébergent. Donc, je fais des permanences, par exemple, à la Maison des Adolescents.
0: Okay.
4: Je fais des permanences au FJT de Château-Gontier. Et je me déplace un peu en fonction des demandes des structures. Donc,
0: Mayenne aussi, il y a du... Tu y vas ou pas?
4: À Mayenne, oui. Ça m'arrive d'aller à Mayenne, dans les établissements scolaires,
0: okay.
4: Au FJT Copainville. Je dis encore FJT, moi je sais, il faut dire résidence.
0: Oh, mais tout le monde comprend. Ouais, okay, hein, donc, voilà.
4: Donc l'action du planning familial, c'est principalement des actions collectives, donc des animations sur la vie affective, sur les questions de santé sexuelle, de prévention autour de la contraception, de l'accès à l'avortement, des infections sexuellement transmissibles. Tout ce qui va concerner la santé sexuelle, la sexualité en général, la prévention des violences sexuelles, l'éducation au consentement. Et aussi tout ce qui tourne autour de la question LGBTQIA+, donc l'orientation sexuelle, la question de genre, de transidentité.
0: Okay.
4: Voilà. Donc c'est un peu toutes ces thématiques qu'on peut brasser et on peut intervenir sur tous ces sujets.
0: Tu étais à la marche des fiertés le week-end dernier.
4: On avait un stand sur le village associatif, on a participé à la marche, tout à fait.
0: Ok.
3: Et alors moi j'ai une question... Pour être bénévole au planning familial, parce que ça brasse quand même pas mal de sujets, il faut avoir des références, des connaissances.
4: Non, pas particulièrement.
3: Comment ça se passe?
4: En fait, les réunions bénévoles, elles ont commencé fin 2025. On se réunit une fois par mois. Et tout le monde peut participer. Là, on était dans une phase un peu de co-formation. En fait, on prend des temps où on brasse un peu toutes les thématiques justement du planning familial. Moi, je présente des outils, on fait des jeux, on se fait des quiz, on voit comment on tient un stand du planning familial. En fait, on est plutôt en train de se former, de partager, parce qu'en fait, il y a plein de compétences dans le groupe. Il y a plein de personnes qui peuvent même former sur des questions de santé sexuelle. Donc tout le monde amène un peu ses compétences, on partage nos ressources, les livres qu'on lit, les podcasts, voilà, on est en train de faire groupe et la deuxième étape qu'on prévoit pour la rentrée prochaine, c'est plutôt d'être dans créer des événements, créer des choses qui nous font plaisir, du bien, des choses qu'on a envie de voir exister dans l'espace public. Donc voilà, donc on a un petit programme en construction pour la rentrée.
0: Ça tombe bien parce que du coup, tu parles de tes bénévoles et puis elles sont là autour de la table avec nous. Donc, si elles veulent bien prendre un micro, nous expliquer comment ça se passe, cette formation avec Anne, comment on trouve sa place, est-ce qu'on se sent légitime, comment ça se passe les formations, c'est quoi l'ambiance, est-ce que vous pouvez nous raconter ?
5: Bah déjà, ce qui est super, c'est de se retrouver entre personnes qui sont concernées par des mêmes thématiques. Ouais. Et à la base, moi, je suis devenue bénévole du planning familial parce que je trouve ça hyper important de rester informée aussi pour ensuite mieux informer nous derrière. Et puis voilà, échanger sur des thématiques féministes aussi, les actualités. Et puis après, se faire relais sur des événements aussi de... tout ce qu'apporte le planning familial en termes d'éducation, de lutte contre les discriminations aussi, et puis éducation sur pour potentiellement les jeunes, entre guillemets, je ne sais pas quelle catégorie c'est exactement, mais surtout aussi, je trouve, les adultes, nous tous, où on a tous plein de choses tout le temps à apprendre et à faire évoluer. Quoi.
0: Sur quel événement tu as pu participer ?
5: Pour l'instant, aucun. Okay. Côté,
0: ça va venir, donc.
5: Mais sinon, déjà, les réunions, on va dire, c'est porteur. Et après, moi, ce que j'ai déjà fait, pas forcément sur des événements, c'est déjà ce que j'ai pu apprendre grâce à mes comparses, on va dire, de planning. C'est déjà découvrir plein de choses, découvrir des livres pour enfants, par exemple, ou pas que, ou de partager des références et les partager autour de moi. Pas spécifiquement sur des événements, mais okay. Voilà.
0: À petite échelle, mais à petite échelle quand même.
5: C'est ça.
0: Et du coup,
6: Bénédicte, bonjour.
0: Bénédicte, toi, comment tu vis ça ?
6: En fait, moi, j'avais découpé un article dans le journal il y a un an ou deux. Donc, j'avais la photo d'Anne posée pas très loin, là, chez moi, sur mon bureau. Et puis, je me suis dit que c'était important de se lancer. Alors, en fait, moi, je suis maman de 3 jeunes femmes et j'ai grandi avec mes 3 filles. Et je me suis rendu compte qu'il y avait plein de choses qui tournaient vraiment pas rond. Alors, je le savais déjà. C'était mieux avant, j'y crois pas trop, et je pense que vraiment on a besoin de faire évoluer les choses. Et il me semble important avec le planning familial de pouvoir, pour moi déjà, découvrir plein de gens de milieux différents, et puis de se dire qu'avec la, je crois qu'il faut pas de compétences particulières, faut l'envie de venir, et puis de se dire voilà, on va se lancer, on va rencontrer d'autres gens, voir autre chose. Et puis il y a plein de choses à faire. Je suis aussi enseignante et en CP chez des petits, et je pense que déjà on peut parler du consentement, déjà on peut parler des violences, du respect de chacun. Et en fait, je pense que chacun peut apporter un petit peu une pierre à cet édifice.
0: C'est clair. Anna, tu avais une question ?
3: Alors moi, je suis restée je suis au collège ou au lycée, je tombe enceinte. Je sais pas qui aller voir, je suis mineure, j'ai pas envie d'en parler à mes parents. Je suis restée là-dessus. Ils allaient où les jeunes là pendant 10 ans en Mayenne ?
4: En fait, il y a plus l'association Planning Familial. L'association Planning Familial, c'est vraiment l'association féministe d'éducation populaire qui est militante, qui fait de la sensibilisation, de l'information. Mais il y a aussi ce qu'on appelle les centres de santé sexuelle. C'est une délégation départementale. Tous les départements de France doivent proposer un centre de santé sexuelle où on peut, comme tu dis, si on est enceinte et qu'on va avorter, avoir de l'info, avoir une première contraception. Donc ça existe en Mayenne et c'est géré par le département. Donc dans les antennes solidarité.
0: C'est pas dans toutes, je crois, c'est celle d'Ambroise Paré plutôt.
4: Alors en fait, maintenant tout va être centralisé au Pommerais.
0: OK.
4: Donc le centre de santé sexuelle de Laval, c'est quartier des Pommerais, et là il y a une sage-femme et une conseillère conjugale et familiale. C'est deux professionnels qui peuvent accueillir les mineurs en confidentialité pour tout ce qui va concerner la santé sexuelle, la contraception, l'avortement. Donc ça existe toujours. Mais c'est un aspect assez médicales, et en fait, même si elles font un peu de prévention, mais elles ont des missions, enfin voilà, elles n'ont pas le temps d'aller dans tous les établissements scolaires, donc toute la mission de prévention, elles ont du mal à la faire, en fait, et du coup, nous, on intervient plus sur cet aspect-là, quoi.
3: Ok, merci.
0: Ah oui, tu me relances le ballon de la question.
3: Non, mais j'ai plein d'autres questions aussi. Et du coup, toi, quand tu es dans un des locaux qui te sont prêtés, tu reçois du public dans ces locaux-là, ou c'est là les moments où tu travailles et que tu prépares
4: Si, je peux recevoir du public en général. Par exemple, quand je suis à la maison des adolescents, c'est les salariés de la maison des ados qui vont m'orienter des jeunes qu'ils ont déjà vus. Et ils ont vu qu'il y avait une thématique sur, sur la vie affective ou sur un vécu... ou un vécu violent, ou un questionnement sur le genre. Enfin, en fait, les thématiques que je peux aborder, et ils m'orientent des jeunes. Et donc, du coup, je peux faire un suivi individuel aussi.
3: Ok. Voilà. Et tu as des partenaires vers qui tu envoies des jeunes ? Excuse-moi.
1: Non, je t'en prie.
4: Eh bien, en fait, on fonctionne bien avec les centres de santé sexuelle. Moi, j'oriente Dès qu'il y a du médical, moi je ne suis pas professionnelle de santé, moi je suis intervenante sociale, je suis éducatrice vie affective et sexuelle. Et donc quand il y a du médical, bah, j'oriente vers les sages-femmes du centre de santé sexuelle. Donc c'est vraiment mes premières partenaires. Et après, quand il y a des questions autour de la santé mentale aussi, parce que moi je fais un accompagnement qui peut... Enfin, je ne suis pas psy, voilà, je fais quand même beaucoup d'écoute et d'accompagnement, mais si à un moment donné j'arrive à mes limites à ce niveau-là, bah, je réoriente aussi vers les psys de la maison des ados. Voilà.
0: Pour les ados, mais après...
4: Après, c'est vrai que je dis beaucoup ados, parce qu'en fait, mon public, enfin, le public principal du planning familial, ça va quand même être les 12-25, parce qu'on est un peu identifié pour cette tranche d'âge-là. Donc, dans les faits, c'est vrai qu'on accompagne beaucoup cette tranche d'âge-là, mais théoriquement, moi, je peux intervenir auprès de
0: J'ai vu que tu intervenais aussi à la Maison des Femmes. Ouais. Donc, l'autre radio, il me semble, fait des podcasts en ce moment et des chroniques avec les usagères de la Maison des Femmes.
4: C'est des groupes, c'est avec la sage-femme, la sage-femme qui est salariée à la Maison des Femmes. On fait des ateliers collectifs. Donc à la Maison des Femmes, c'est beaucoup de femmes en grande précarité qui sont au 115 ou des femmes migrantes. En fait, on fait un peu avec avec ce qu'elles sont et comment elles arrivent. Et c'est un peu des groupes de parole finalement.
0: Okay.
4: Donc on anime ces temps-là et ça permet de parler de santé et d'ouvrir le sujet sur leur corps, leur relation, la santé.
0: Chaque structure va t'amener une manière d'intervenir différente finalement.
4: Ouais, c'est ça.
0: Ok, bon. Et comment, Cécile, t'avais une question toi aussi?
7: Mais en fait, j'ai tellement de questions. Mais trop, mais le public également est chaud et on a plein. Vous avez des questions, le public? Ah, ils sont vraiment chauds là, c'est mal aux oreilles, pardon, c'est fou. Et t'as beaucoup de bénévoles et genre t'es en train d'essayer de développer pour pouvoir... couvrir le territoire et aller faire plus d'actions.
4: Ouais, c'est ça en fait, parce que moi étant toute seule la salariée et comme je suis salariée du planning familial de la Sarthe, bah, les bénévoles de la Sarthe n'allaient pas venir intervenir en Mayenne, ça n'avait pas de sens, donc c'est pour ça qu'il y avait l'idée de remobiliser des bénévoles. Par exemple, les bénévoles peuvent m'accompagner, des fois je tiens des stands dans des établissements ou sur des événements et donc ça permet d'être plus nombreux, que ce soit plus... moi je peux répondre à plus de sollicitations s'il y a des bénévoles qui sont là avec moi. Donc ça c'est, voilà, il y a certaines d'entre vous qui sont déjà venues m'accompagner dans des lycées ou dans des différents événements pour tenir des stands. Donc ça, c'est une possibilité.
7: T'as des bénévoles garçons ?
4: On en a un.
7: Super. Ouais. Big dédicace, comment il s'appelle ?
4: Ah, bah, pas toujours. Vous valoriser les garçons. Hein. Mais il s'appelle Jérôme. Il va très...
7: Ok, pas de big dédicace, Jérôme. Non.
4: Donc oui, c'est quand même... on est une quinzaine, on va dire.
7: Ah, ok, cool.
4: On n'est pas toujours 15 aux réunions, mais on est 15 à être en tout cas dans le groupe, à être déjà venu au moins une fois à une réunion. Et voilà, c'est l'idée. Si on ne peut pas s'investir beaucoup, ce n'est pas grave. En fait, on peut venir à une réunion, on peut revenir plus tard, on peut s'investir sur un événement. Et là, c'est l'idée de créer des événements auxquels on aurait envie nous-mêmes de participer, des choses qu'on aurait envie de voir exister. Ouais. Donc voilà, il y a l'idée de faire une soirée type blind test féministe. Bon, ça, c'est un peu votre spécialité, mais voilà, on ne va pas aller sur votre plate-bande, vous allez venir nous aider.
0: Invite-nous.
4: Voilà, on va vous inviter
7: quand tu veux.
4: Par exemple, on veut faire venir des auteurices pour parler d'ouvrages qui nous ont plu. L'idée, ouais, c'est vraiment d'occuper un peu l'espace public avec ces thématiques féministes et de faire des choses qui nous font plaisir et les partager avec
0: Je crois qu'on peut dire qu'on est à fond pour vous rejoindre sur occuper l'espace public. Ça, on a envie. Ouais. Est-ce qu'il y a un projet là qui va arriver bientôt, dont tu auras envie de nous parler, pour conclure?
4: La soirée Blind Test Féministe, c'est vraiment notre projet de rentrée, quoi, de rentrée du mois de septembre.
0: Okay.
4: On a aussi prévu de créer un groupe de parole autour de la parentalité, enfin, être parent ou pas être parent, c'est quoi être parent, et les vécus aussi, parce qu'on s'est rendu compte qu'on était quand même dans le groupe à beaucoup être des jeunes parents. Okay. C'est des questions d'enfants bas âge, c'est ça. Qu'on se questionnait beaucoup et on avait envie de pouvoir partager plus sur ce sujet-là, notamment. Donc ça, c'est des choses. Et puis on a avec peut-être le cinéma dernier aussi un projet d'un ciné-débat. Donc en fait, nos réunions, elles sont à Laval, mais c'est pas exclusivement à Laval parce qu'il y a des personnes qui viennent de toute la Mayenne. Donc on va se délocaliser aussi pour pas juste être lavallo-centré, même si aujourd'hui c'est un peu plus facile pour regrouper tout le monde d'être à Laval.
0: Oui, mais si quelqu'un a envie de créer un événement à Évron avec le Nymphéa et vous,
4: bien
0: c'est
4: sûr,
0: possible.
4: Tout
0: quoi.
4: À fait. On a été au Carré à voir un spectacle à Château-Gontier et ça a été l'occasion d'une petite réunion aussi entre nous. Enfin, voilà, donc on se déplace.
0: Tout est prétexte. Super. Ben, j'ai envie de que tu nous donnes les infos si on a envie de te rejoindre.
4: Oui, tout à fait. Donc, c'est possible de nous envoyer un mail à l'adresse planning53@mfpf72.org. Et il y a aussi un numéro de téléphone qui est le 07 66 19 37 48.
0: Voilà, donc réécoutez bien le podcast et puis on le mettra aussi dans les... dans les descriptions. Voilà, merci beaucoup Anne d'être intervenue pour nous présenter le renouveau du planning familial. Merci.
7: Ouais, bravo.
8: Merci Anne, trop bien.
0: Morgane, pour conclure, tu nous emmènes quelque part à Londres, c'est ça ?
9: Tout à fait.
0: Parce que j'entends Big Ben qui sonne. Et avant que l'émission se termine, ce serait bien qu'on parle un peu de Lola.
9: Lola. Donc je vous emmène dans son univers, une artiste britannique qui a seulement 25 ans. Ouais, elle est née en 2001. Et elle a déjà sorti 3 albums. Et oui, Louane, t'as du boulot. Une voix rauque, une écriture à vif et cette manière unique de transformer ses blessures en chansons qui frappent droit au cœur. Lola Young grandit à Londres dans un mélange culturel riche. Son papa est jamaïcain chinois, une mère anglaise et une enfance où la musique est partout. Elle commence la musique très tôt, piano, guitare, chant dès 6 ans, écriture dès 11 ans. Elle entre très jeune à la Brit School, la même école qu'Adèle ou Amy Winehouse. Et c'est là qu'elle forge ce style si particulier, une pop soul brute, sans maquillage, où chaque mot semble arraché à quelque chose de vrai. Alors avant ses albums, Lola Young publie plusieurs EP qui installent son univers. Alors le premier intro dévoile une artiste déjà sûre de sa plume. On y trouve des titres dépouillés, centrés sur la voix, avec une écriture très mature pour son âge. C'est une carte de visite. Voilà qui je suis, voilà comment je sonne. Puis vient Renaissance, un EP plus sombre, plus soul, où elle explore les relations toxiques, la dépendance affective et cette sensation de tourner en rond dans sa propre vie. On y entend déjà cette tension entre force et fragilité qui deviendra sa signature. Et enfin, After Midnight, un EP plus sensuel, plus nocturne, où elle joue avec des sonorités R&B. Alors c'est un projet qui montre qu'elle peut être à la fois vulnérable et féroce, douce et explosive. Donc voilà, ces 3 EP posent les bases. Une artiste qui n'a pas peur de dire l'indicible et qui chante comme si chaque chanson était une confession, elle aussi. En 2021, elle est nominée en tant que Rising Star aux Brit Awards, étoile montante hein, pour les noms anglophones. All right, got it. Thank you. Puis en 2023, elle sort son premier album au titre déjà très parlant, My Mind Wanders and Sometimes Leaves Completely. Mon esprit vagabonde et parfois s'en va complètement. All right. C'est un disque profondément introspectif. On y trouve des morceaux qui parlent de santé mentale, de confusion, de relations qui dérapent. Musicalement, c'est un mélange de pop alternative, de soul et de rock doux. Ce n'est pas un album de pub, c'est un tube. C'est un album de vérité, un journal intime mis en musique. Alors on écoute un extrait de Blind Love.

0: blind love.
1: Il reçoit un bel accueil critique, mais reste encore confidentiel auprès du grand public. Lola Young est alors considérée comme une artiste à suivre. Et puis arrive 2024. Et là, tout bascule. Son deuxième album, This Wasn't Meant For You Anyway, devient un phénomène. Je l'ai connu à ce moment-là. C'est l'album de la rupture, de la colère, de l'auto-sabotage assumé. Et surtout, c'est l'album de Messi, son plus grand succès.

0: Et ouais, elle met le feu, la Queen Lola Young.
1: Il y a une fan dans le public.
0: Messi explose sur TikTok, grimpe en tête des charts et propulse Lola Young sur la scène internationale. Elle gagne un Grammy, elle enchaîne les plateaux télé, les festivals, les interviews. Mais bon, derrière cette réussite, la pression monte. Lola Young parle de plus en plus ouvertement de ses addictions, eh oui, de son anxiété, de la difficulté à rester stable quand tout le monde vous regarde. Son image a changé avant cet album. Elle s'est coupée les cheveux, elle arbore tatouages et piercings sur le visage, des ongles d'un kilomètre de long. En interview, elle dit que ça a été un véritable tournant dans sa vie. Elle voulait créer quelque chose de plus personnel et ne voulait plus se conformer à une image de fille clean, saine et jolie. Et grâce à cela, elle a senti qu'elle reprenait le contrôle sur sa vie. Cet album est donc un tournant, elle n'est plus une promesse, elle devient une figure majeure de la pop alternative. Le titre Conceited est une chanson où Lola Young démonte un partenaire égocentrique tout en reprenant le pouvoir. Un vrai hymne de rupture acide et libérateur.

Et en 2025, elle sort I'm Only Fucking Myself, un album plus expérimental, plus rock, plus abrasif. Sur la pochette, elle tient une poupée gonflable à son effigie dans ses bras. Elle n'est pas une poupée docile, elle parle de sexe en parlant de ses propres désirs. Elle y collabore avec des artistes comme Tyler, The Creator ou Lil Yachty, preuve qu'elle est désormais prise très au sérieux dans l'industrie. La chanson Spiders révèle sa sensibilité et sa vulnérabilité, je la cite. Elle englobe toute la douleur et la peur que j'ai ressentie envers moi-même et elle parle de mon désir d'être aimée au-delà de tout ça.

Cette période est aussi la plus difficile de sa carrière. Lors d'un festival à New York, elle s'effondre sur scène. Elle annule tout, elle disparaît des réseaux, elle entre en cure. Elle dit plus tard qu'elle avait perdu pied. Cet album devient alors le témoignage d'une artiste en plein chaos qui se débat avec elle-même. Et puis, en 2026, elle revient, plus fragile mais plus vraie que jamais. Elle sort From Down Here, un titre qui n'est pas seulement une chanson, c'est une déclaration.

0: Elle l'a écrit juste après une période de reconstruction, entourée de proches et de collaborateurs bienveillants. Dans le clip officiel que je vous invite à aller voir, elle apparaît debout dans l'eau, la tête juste au-dessus de la surface. Une simple image, mais bouleversante. C'est exactement ce qu'elle raconte. Être là, encore là, même si c'est difficile. Respirer, remonter. Et elle publie plusieurs versions du clip. Une version symbolique, une version live, une version acoustique. Parce qu'une seule image ne suffisait pas à dire tout ce qu'elle a traversé. From Down Here marque son retour, mais surtout sa transformation. Elle n'essaie plus d'être parfaite, elle essaie d'être vraie. Donc Lola Young, c'est une artiste qui ne triche pas. Une voix qui porte ses cicatrices comme d'autres portent des bijoux. Une jeune femme qui a connu la lumière, la chute, et qui remonte aujourd'hui à la surface avec une sincérité rare. Et si elle touche autant, c'est peut-être parce qu'elle chante ce que beaucoup vivent sans jamais oser le dire. Alors je vous laisse avec le titre que vous avez un petit peu entendu tout à l'heure, avec le titre « Spiders ».
1: Bravo Morgane.

0: Merci Morgane, encore tu nous envoûtes et tu nous emportes dans cet univers de pop quoi.
1: Avec plaisir, je savais que vous connaissiez.
0: Mais oui, oui, on connaît toujours un peu ce que tu nous emmènes, mais on ne sait pas d'où on le connaît, c'est ça.
2: On ne sait pas les noms.
3: Ouais, et même ce joueur de foot là, je vois pas trop.
0: Mais si. C'est qui?
3: Mais si.
0: En tout cas, avant que cette émission se termine, il manquait une voix.
3: Oh, Ingrid.
2: Du coup, Loan propose qu'on enlève toute notre soutien-gorge.
3: Mais faut en porter un pour l'enlever. Attendez, je prends les photos, mais vraiment à poil à l'écluse.
0: Donc là, les filles enlèvent leur soutien-gorge.
1: Non, mais moi, on voit à travers les filles.
2: J'espère vraiment qu'elle va rissoler.
3: Attends, je fais une photo, Ingrid.
2: C'était pas prévu. Place à l'imprévu. Hélène a dit place à l'imprévu.
0: Ingrid, c'est pour toi.
3: On va voir les seins d'Anna. Voilà.
2: J'enlève juste mon soutif. Je montre pas mes seins.
0: Voilà, c'est référence à une émission de juin où Ingrid nous a parlé de cache tes tons et de libération des seins. Bref.
1: Et voilà.
0: Waouh, les meufs,
3: ça
0: fait.
3: On va les pêcher avec ton armature.
0: Bien fou,
2: c'est
0: voilà.
2: Le plus beau.
0: Heureusement que c'était le plus beau de la collection d'Anna. Voilà. Son soutif est sur la table. Vous avez raté ça, chers auditeurs. Si vous n'êtes qu'à la radio.
2: 50 balles.
3: 50 balles. Ça fait combien de jours que tu le portes?
2: Avec ma soeur, ça vaut plus cher.
1: Oui.
0: C'était un vrai plaisir d'être avec vous ce soir.
1: Merci Stéphanie.
0: Merci m'avoir laissé le micro encore une fois, surtout pour cette dernière émission de la saison 5 de Sorcières. Parce que j'adore vous mener à la baguette, en fait, j'avoue. Il est temps pour nous de rendre l'antenne, mais nos envies, nos espoirs et nos luttes ne s'arrêtent pas là. On se retrouve l'année prochaine car on a encore plein de choses à vous raconter et à vous partager. Mais là, on vous laisse avec Camille MB parce qu'on a des sprites à finir.
2: Merci Patrice aussi.
3: Merci Patrice. Ouais, on applaudit Patrice.
0: Bisous.
2: Et merci public. Merci. Ravie de cette chance. Bam, bam, bam. Elle va être trop contente.